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1: 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Bonjour à tous, voici ce que l'on surveille pour vous dans l'actualité. Le président Trump suspend pour une durée de 3 jours l'application de ses nouveaux droits de douane contre le Canada. Les ventes résidentielles ont baissé de 5,3 % au mois de juillet par rapport à l'an dernier. Et la mairesse de Montréal relance l'idée de construire une branche du réseau express métropolitain, le REM, dans l'est de l'île. Au sport, victoire hier des Red Sox contre les Diamondbacks. Plus détaillé d'autres nouvelles dans une trentaine de minutes.
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1: Les prévisions du temps pour Montréal et la grande région métropolitaine. Alors, les nuages vont être présents aujourd'hui. Il y a des risques d'averses tout au long de la journée. On pourrait toutefois avoir quelques éclaircies dans l'après-midi, mais il y aura aussi un risque d'orage à surveiller cet après-midi. Les vents soufflent de 20 à 40 km à l'heure, maximum prévu de 21 degrés. Partiellement nuageux en soirée, dégagement la nuit prochaine, minimum de 16. Demain, jeudi, alternance soleil-nuages, maximum de 25 degrés. Un aperçu à plus long terme, deux belles journées pour vendredi et samedi. Ce sera du temps ensoleillé, maximum de 25 vendredi, 26 samedi. Et un aperçu pour dimanche, en ce moment, on prévoit quelques averses, maximum de 22. CNV Météo à la 30e minute de l'heure.

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1: Bonjour à tous, bon mercredi, ici Louis Martin-Nichols, bienvenue à notre antenne. Le président des États-Unis, Donald Trump, suspend pour une durée de 3 jours l'application de ses nouveaux droits de douane de 50% contre un large éventail de produits canadiens, Washington et Ottawa ayant conclu un accord selon le président américain. Celui-ci a donc suspendu les droits de douane contre le Canada qui devaient entrer en vigueur hier à minuit. Le président a affirmé que le Canada et les États-Unis, sous réserve de la finalisation des documents, ont conclu une entente, a écrit tard hier soir le président sur sa plateforme Truth Social. Ottawa a donc négocié jusqu'à la dernière heure avec Washington afin d'échapper à ces nouveaux tarifs qui devaient entrer en vigueur à minuit. D'autre part, le président Trump a affirmé hier qu'aucune discussion avec l'Iran n'avait lieu en ce moment et Téhéran a assuré que son verrou sur le détroit d'Ormuz tenait toujours. Des positions qui illustrent l'impasse dans laquelle se trouve le conflit à l'heure actuelle. Si les hostilités ont diminué après les frappes israélo-américaines et les répliques iraniennes,

0: Durant le 60e anniversaire du métro de Montréal, la mairesse a évoqué l'idée d'un REM entre la pointe de l'île et la ligne verte du métro, la station Honoré-Beaugrand. Un lien avec le cégep Marie-Victorin ferait aussi partie du projet. Rappelons que le projet initial de REM de l'Est a été mis de côté en raison des craintes que cette structure en hauteur défigure les quartiers densément peuplés du centre-ville et des alentours. Dans le domaine de l'immobilier maintenant, l'Association canadienne de l'immobilier indique que les ventes résidentielles ont reculé en juillet par rapport au même mois l'année dernière, mais qu'elles ont légèrement progressé par rapport au mois de juin. L'organisme a fait savoir que les ventes de logements se sont élevées à 43 578 pour le mois dernier, en baisse de 5,3 % par rapport à juillet 2025. Le prix de vente moyen national d'une maison vendue en juillet s'élevait à près de 675 000 $, en hausse de 0,2 % par rapport à l'année dernière. Et enfin, dans le domaine culturel, le groupe de musique ZZ Top est de nouveau frappé par la perte d'un de ses membres. Le batteur Frank Beard s'est éteint à l'âge de 77 ans. Un représentant du groupe a confirmé mardi le décès du musicien qui souffrait de problèmes de santé depuis plusieurs années. Il était entouré de ses proches alors qu'il recevait des soins palliatifs dans son ranch texan de Richmond. C'est donc le décès, on le rappelle, de Frank Beard de ZZ Top. Et finalement, au sport, au baseball, les Red Sox de Boston ont défait 9-4 hier les Diamondbacks de l'Arizona. Voilà ce qui complète notre bulletin d'information, les manchettes CNB à la 45e minute de l'heure.
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1: D'abord au tennis, le Québécois Félix Auger-Aliassime a franchi le troisième tour de l'Omnium de Cincinnati grâce à une victoire de 7-5-6-1 contre son adversaire argentin mardi. Du côté du double féminin, la Québécoise Leilani Fernandez et sa partenaire de jeu italienne Sara Errani ont toutes deux été éliminées. Le Canadien de Montréal célébrera en grand l'intronisation de Carey Price au Temple de la Renommée. L'organisation tiendra une cérémonie en hommage à l'ancien gardien du Canadien le 10 novembre prochain, au lendemain de son intronisation au Panthéon du hockey. La célébration aura lieu avant la rencontre face aux Wild du Minnesota. En Formule 1, le pilote thaïlandais Alex Albon a conclu une nouvelle entente d'un an avec l'écurie Williams. Au baseball, les Blue Jays de Toronto ont vaincu 10-5 les Rays de Tampa Bay. De leur côté, les Red Sox ont été victorieux 9-4 contre les Diamondbacks de l'Arizona. Les Red Sox y vont de nouveau affronter les Diamondbacks à 16h10 cet après-midi. Du côté des Blue Jays de Toronto, le match toujours contre les Rays aura lieu à 18h40. CNV Sports à la première minute de l'heure.

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2: Bonjour à tous, voici ce que l'on surveille pour vous dans l'actualité. Le président Trump suspend pour une durée de 3 jours l'application de ses nouveaux droits de douane contre le Canada. Les ventes résidentielles ont baissé de 5,3% au mois de juillet par rapport à l'an dernier. Et la mairesse de Montréal relance l'idée de construire une branche du réseau express métropolitain, le REM, dans l'est de l'île. Au sport, victoire hier des Red Sox contre les Diamondbacks. Plus détaillé d'autres nouvelles dans une trentaine de minutes.
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3: Les prévisions du temps pour Montréal et la grande région métropolitaine. Alors, les nuages vont être présents aujourd'hui. Il y a des risques d'averses tout au long de la journée. On pourrait toutefois avoir quelques éclaircies dans l'après-midi, mais il y aura aussi un risque d'orage à surveiller cet après-midi. Les vents soufflent de 20 à 40 km à l'heure, maximum prévu de 21 degrés. Partiellement nuageux en soirée, dégagement la nuit prochaine, minimum de 16. Demain, jeudi, alternance soleil-nuage, maximum de 25 degrés. Un aperçu à plus long terme, deux belles journées pour vendredi et samedi. Ce sera du temps ensoleillé, maximum de 25 vendredi, 26 samedi. Et un aperçu pour dimanche, en ce moment, on prévoit quelques averses, maximum de 22. CNV Météo à la 30e minute de l'heure.

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3: Allô tout le monde, bon mercredi 19 août, 6h32 minutes, Stéphane Duchamp avec vous jusqu'à 8h30 ce matin. Merci d'avoir choisi le 940 Montréal et CNV, la radio numérique. Présentement à l'extérieur, 20 degrés, on prévoit pour la journée 21 avec des averses, alors ça va être plus frais aujourd'hui, ça va faire du bien. Évidemment, si vous êtes en vacances, on vous souhaite du bon temps, mais aujourd'hui ça sera un peu différent. Quelques percées de soleil peut-être en après-midi. Présentement sur nos routes à cette heure-ci pour la 15 direction sud. Bon, écoutez, pour Laval, c'est dense là avec les travaux de ce côté-là et ça reprend de plus belle à partir de Rivière-des-Prairies jusqu'à la métropolitaine pour la 13, direction Montréal. Toujours avec les entraves pour Fabreville, ça complique ce matin encore une fois les déplacements. Voie de service de la 440 pour emprunter la 15, c'est libre. 25 Terrebonne, vous allez ralentir à la hauteur de chemin Gascon. D'autres travaux de ce côté-là, la métropolitaine, c'est déjà depuis la Cordaire et le tunnel. On frôle la métropolitaine. Mes invités ce matin, 6h45, on jase psychologie avec Sylvie Pépin et on parle baseball, les Blue Jays du match d'hier avec Michel Bureau aux alentours de 7h15. Voici notre menu matinal en ce beau mercredi 19 août.

6h36 minutes ce mercredi. On va aller faire un tour du côté de la météo. Qu'est-ce qu'on annonce pour aujourd'hui et également pour jusqu'à vendredi? Bon, aujourd'hui, c'est des nuages. Quelques averses débutant ce matin, cessant l'après-midi. Risque d'orage également en après-midi avec un maximum de 21. On va ressentir 27 pour ce soir et cette nuit, partiellement nuageux avec un minimum de 16. Pour demain, jeudi, alternance soleil-nuage, max de 24. Et vendredi, c'est du soleil avec un maximum de 25 degrés. Température normale de saison, 24 le jour, 14 la nuit. Le soleil se couchera ce soir aux alentours de 19h56 et présentement, le mercure est à 20 degrés.

Illégal Corbeau 1982. Allons faire un tour du côté de la circule, comment ça se passe sur nos routes. Eh bien, ouais, c'est ça, hein? Ça paraît que ça revient tranquillement à partir de la semaine prochaine. Attention, attention, le retour pour plusieurs d'entre vous, les cégeps, l'école recommence, et bien voilà. Pour l'autoroute 15, direction sud, évidemment, un premier ralentissement à la hauteur de Sainte-Rose-Laval et un autre tout de suite après Rivière-des-Prairies. Pour la 13, avec les travaux du côté de Fabreville, ça complique un peu plus ce matin, c'est comme ça jusque avant le pont pour traverser Laval, Montréal, le pont Bisson. Pour la 19, bon, 19, ça va bien pour Laval. Par contre, le pont Papineau, ça s'installe déjà pour le... c'est pas facile pour le pont Papineau. L'autoroute 440, un petit ralentissement à la hauteur de Montée-Saint-François, direction ouest. Et du côté de la métropole, métropolitaine ouest, on est à Lacordaire jusqu'entre les 2-15. C'est une quarantaine de minutes facile. Boulevard P9 de Laval, ben écoutez... Pour traverser les de l'autre côté, le Montréal-Nord, c'est un peu plus complexe ce matin. L'autoroute des Caries, c'est la dizaine. Ville-Marie, c'est quand même recommandable pour l'instant. La 20, rien à signaler. 640 dans les deux directions, ça va bien. Et 25 Terrebonne, on est toujours à la hauteur de chemin Gascon jusqu'à la pesée routière. Pour les traverser, le pont de l'île aux Tourtes. Pour les gens de Vaudreuil, pour entrer sur le pont, c'est 5 minutes, pas plus. Et les traversées de la rive sud, le tunnel, on est toujours pas loin de la métropolitaine Victoria. Rien à signaler pour l'instant. Il y a des travaux, donc je vous conseille de prendre un autre chemin. Pour remercier les gens de la rive sud, direction Montréal, c'est un peu plus compliqué. Champlain. Les gens de Brossard pour entrer à Montréal, c'est, je vous dirais, l'attente 10 minutes. Et Jacques Cartier, un peu plus compliqué ce matin à plusieurs endroits. Donc, c'est arrêt entre la métropolitaine, évidemment, pour le pont. Ouais, c'est un peu plus compliqué. L'idéal, peut-être encore là, ce serait le Champlain. Et le prix moyen à la pompe sur la métropole aux alentours de 1,84 $ pour le litre d'ordinaire. Dans quelques minutes, on parle psychologie avec Sylvie Pépin. Pour l'instant, Boule Noire, loin, loin de la ville, un succès de 1976.

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1: Bonjour à tous, bon mercredi, ici Louis Martin-Nichols, bienvenue à notre antenne. Le président des États-Unis, Donald Trump, suspend pour une durée de 3 jours l'application de ses nouveaux droits de douane de 50 % contre un large éventail de produits canadiens. Washington et Ottawa ayant conclu un accord, selon le président américain, celui-ci a donc suspendu les droits de douane contre le Canada qui devaient entrer en vigueur hier à minuit. Le président a affirmé que le Canada et les États-Unis, sous réserve de la finalisation des documents, ont conclu une entente, a écrit tard hier soir le président sur sa plateforme Truth Social. Ottawa a donc négocié jusqu'à la dernière heure avec Washington afin d'échapper à ces nouveaux tarifs qui devaient entrer en vigueur à minuit. D'autre part, le président Trump a affirmé hier qu'aucune discussion avec l'Iran n'avait lieu en ce moment et Téhéran a assuré que son verrou sur le détroit d'Hormuz tenait toujours. Des positions qui illustrent l'impasse dans laquelle se trouve le conflit à l'heure actuelle. Si les hostilités ont diminué après les frappes israélo-américaines et les répliques iraniennes des premières semaines, la situation reste tendue dans la région au bout de presque 8 mois de conflit. La mairesse de Montréal, Soraya Martinez-Ferrada, relance l'idée de construire une branche du réseau express métropolitain, le REM, dans l'est de l'île. Lors d'un point de presse tenu en marge des festivités entourant le 60e anniversaire du métro de Montréal, la mairesse a évoqué l'idée d'un REM entre la pointe de l'île et la ligne verte du métro, la station Honoré-Beaugrand. Un lien avec le cégep Marie-Victorin ferait aussi partie du projet. Rappelons que le projet initial de REM de l'Est a été mis de côté en raison des craintes que cette structure en hauteur défigure les quartiers densément peuplés du centre-ville et des alentours. Dans le domaine de l'immobilier maintenant, l'Association canadienne de l'immobilier indique que les ventes résidentielles ont reculé en juillet par rapport au même mois l'année dernière, mais qu'elles ont légèrement progressé par rapport au mois de juin. L'organisme a fait savoir que les ventes de logements se sont élevées à 43 578 pour le mois dernier, en baisse de 5,3 % par rapport à juillet 2025. Le prix de vente moyen national d'une maison vendue en juillet s'élevait à près de 675 000 $, en hausse de 0,2 % par rapport à l'année dernière. Et enfin, dans le domaine culturel, le groupe de musique ZZ Top est de nouveau frappé par la perte d'un de ses membres. Le batteur Frank Beard s'est éteint à l'âge de 77 ans. Un représentant du groupe a confirmé mardi le décès du musicien qui souffrait de problèmes de santé depuis plusieurs années. Il était entouré de ses proches alors qu'il recevait des soins palliatifs dans son ranch texan de Richmond. C'est donc le décès, on le rappelle, de Frank Beard de ZZ Top. Et finalement, au sport, au baseball, les Red Sox de Boston ont défait 9-4 hier les Diamondbacks de l'Arizona. Voilà ce qui complète notre bulletin d'information.

0: Radio Réveil jusqu'à 8h30 ce matin et il est 6h49. On s'en va immédiatement pour la chronique psychologie avec Sylvie Pépin. Bon mercredi, Sylvie.
1: Bien, bon mercredi.
0: Ah, toujours un plaisir de se parler du lundi au jeudi, 6h45 et en rediffusion en plus de ça, 13h30. Et aujourd'hui, on a un sujet que beaucoup de gens vont aimer. Prendre une pause de sa vie, prendre un break de sa vie.
1: Oui, un bon break. Pourquoi que je vous dis ça, hein?
0: Oui.
1: C'est parce que je m'en vais en vacances, hein,
0: oui.
1: Demain.
0: Et voilà.
1: Mais demain, je vais être encore en onde,
0: oui.
1: Demain matin. Je m'en vais à midi. Je vais en prendre parce que là, à Dorval, il faut que tu te prennes 5-6 heures d'avance.
0: Oui.
1: Pour rendre là. En tout cas, je niaise, là. J'exagère.
0: Oui, c'est presque ça.
1: Mais en tout cas, fait que c'est ça. Je m'en vais en Méditerranée avec ma fille pendant 18 jours.
0: Hmm.
1: Fait que ça va être la fun.
0: Mais
1: parce que j'ai reconnu que j'avais besoin d'un break.
0: OK.
1: Hein? Fait que je voulais me retirer pour me ressourcer.
0: Mm-hmm.
1: Et mieux me retrouver.
0: Mm.
1: Parce qu'on se perd des fois.
0: Oui, hein? Oui. Ouais.
1: Puis tout le monde est comme ça. Et donc, puis de, tu sais, de dire, OK, c'est là, ce livre-là est fermé, fait que là, j'ai un nouveau livre.
0: Oui.
1: Mais avant que j'aie un nouveau livre, je vais prendre un break pour comprendre qu'est-ce que c'est.
0: Mm-hmm.
1: Hein? Fait que, comment qu'on le sait dans ce temps-là? Tu dis, bon, tu sais, quand tu es au bout, là, de tout, tu sais, là,
0: ouais.
1: c'est pas évident. Mais là, l'étape nécessaire, c'est de laisser le silence. Entrer dans notre vie.
0: Ah oui.
1: Très difficile.
0: Ouais.
1: Parce que le silence, c'est une action en elle-même.
0: Mm-hmm.
1: Le fait de se taire et écouter ce qui se passe en dedans, tu sais.
0: Ouais.
1: Comme quand tu fais de la méditation.
0: Mm-hmm.
1: Ça, c'est extraordinaire. Mais il y a beaucoup de gens qui essayent 2 minutes puis ils disent, ah non, ça marche pas pour moi. Ça.
0: Non, c'est ça prend plus que ça.
1: Ouais. Tu n'en fais-tu?
0: Méditation, non, j'ai pas fait ça, mais j'y ai pensé souvent dans la dernière année, mais j'en ai pas fait, mais ça serait peut-être quelque chose qu'il faudrait que j'essaye.
1: Non, c'est extraordinaire parce que tu te fais de l'espace.
0: Ah oui, hein?
1: Ça veut dire c'est comme si tu rentrais en dedans de toi, tu fais le ménage, tu sais.
0: Mmh.
1: Mais tu te fais de l'espace pour être avec toi-même.
0: Okay.
1: Donc, c'est dans le silence. Tu sais, c'est beaucoup plus, le silence, c'est beaucoup plus qu'une absence de bruit, là, on se comprend,
0: oui,
1: là.
0: Oui, oui, oui.
1: Tu sais, parce que c'est une action. Puis là, à partir de là, quand tu as le silence, ça veut dire que là, bon, OK. C'est comme si tu faisais une pause entre les deux.
0: Ouais.
1: Pour prendre ton break de vie. OK? Tu sais, tu simplement, tu l'imposes.
0: Mm-hmm.
1: Fait que, mais on veut savourer notre vie. OK? Ça,
0: ouais.
1: C'est important. Puis dans la vie, on le sait que c'est un cheminement.
0: Mm-hmm.
1: Puis on sait qu'il y a des zigzags. Puis on le sait qu'il y a des nids de poules. Puis on le
0: ouais.
1: sait qu'il y a des murs. Puis on est au courant de ça, là. Mais ça, c'est fun de savourer les moments de quiétude, tu sais, de calme, de ressourcement. Parce qu'il y a trop qui se passe. Trop de trop, là, c'est un trop plein.
0: Oui, oui.
1: Avec ce qui se passe dans le monde présentement, là, moi, j'écoute plus les nouvelles, hein, je te le dis.
0: Ah là, non, c'est incroyable. Ça s'arrête plus, là. C'est fou, là.
1: Ah, j'ai décidé complètement de tirer à plat.
0: Ah oui? Tu as bien fait.
1: Ah, carrément. Parce que si je veux savoir quelque chose, je vais aller voir.
0: Mm-hmm.
1: Tu sais, directement à la source.
0: Ah oui.
1: Qu'est-ce qui se passe? Hein, comme la négociation là, pour les tarifs. Là.
0: Oui, c'est ça.
1: Avec Trump, ben, je vais aller voir direct. Mais moi, je ne veux pas avoir des petites opinions de tout le monde là-dedans.
0: Mm-hmm.
1: Puis non, moi, je vais. Puis ça fait une grosse différence.
0: Oui.
1: Donc, j'ai reconnu que moi, il fallait que je tire la plug là-dessus parce que ça m'énervait.
0: Bon.
1: Ça me tapait ses nerfs. Pas m'énerver, ça m'énervait
0: ouais, c'est
1: pas
0: ça,
1: parce que
0: faire.
1: Je trouve que c'est des petites opinions mal placées. Fait que, en tout cas, tout ça pour dire qu'on a besoin de moments de quiétude, de
0: mm-hmm.
1: calme, de ressourcement. C'est pas qu'en vacances, puis même en vacances, on n'a même pas le temps de faire ça.
0: Non, c'est vrai. En vacances, on fait des choses qu'on n'a pas le temps de faire dans la semaine ou quand on travaille.
1: On rush encore. Ben,
0: ben
1: on
0: oui.
1: rush encore plus.
0: C'est
1: parce
0: ça.
1: Qu'on n'a que 2 semaines, tu sais.
0: Ben oui.

0: Oui.
1: Fait que tu te garoches, tu comprends? Tu te dis, oh, demain, il va faire beau, OK, on va faire ça. Demain, après-demain, oh, je veux. Tu sais, tout ce que tu veux faire, tu le fais d'un coup. Tu sais, c'est fou, là.
0: Ouais.
1: Tu sais, mais tout ça, là, c'est offert gracieusement par le silence. Un lac, une rivière, une retraite, une promenade. Tu sais, de t'aller voir, ben, même si c'est niaiseux à dire, d'aller voir un film, oui, tu regardes le film, mais tu es en silence,
0: Oui.
1: en dedans.
0: Oui. T'as pas
1: Il n'y
0: besoin
1: a
0: de
1: rien qui
0: parler.
1: se passe là-dedans, là.
0: C'est
1: Ça
0: ça.
1: bouge pas, là. Ça
0: Ouais.
1: fait juste, regardons la musique là-dedans. Puis là, tu regardes, c'est super. Mais une séance de méditation, c'est bien important. Hein. Ou aller voir un concert symphonique. La dernière fois, j'y étais, je me suis endormie, mais ça, c'est d'autres choses. Bon. J'adore la
0: Ouais.
1: musique classique, puis les opéras, puis ça, j'adore ça, mais je me suis endormie bien raide. C'était 4 heures de temps, tu
0: Ouais.
1: sais. En tout cas. Tu sais, la première grande observation des astronautes qui orbitent autour de la Terre,
0: Ouais.
1: là, hein, ils font référence à la force du silence
0: Ah oui.
1: dans l'espace.
0: OK.
1: Mais là, ça va faire. Tu sais, là, on a dit, OK, là, le silence, oui, OK, là, il faut que je pense à quelque chose, de prendre le temps de le faire pour être capable de pouvoir prendre un break. Fait qu'on se prépare à ça.
0: OK.
1: Hein? Une préparation à ça, tu dis, écoute, moi là, je suis plus capable. Je vois de droite à gauche, comme puis je sais plus si je m'en vais, si je m'en viens. Je sais que je fais ci, ça. J'ai mon to-do list.
0: Ouais.
1: Je vais à la planche. Tout le temps.
0: OK.
1: Tout le temps, je suis celui qui, tu sais, tu cours après ton souffle, tu cours après t'as plus de santé.
0: Ouais.
1: Correct, on continue, let's go. Là, et c'est t'es alerté. Tu dis, hey, ça te dit à l'intérieur de toi, ding, ding, ding, ding, la petite lumière rouge,
0: Ouais.
1: prends un break. Hein? Parce que quand tu commences à avoir c'est flou, il y a de la confusion,
0: Ouais.
1: tu es dans une période d'interrogation, d'introspection, c'est le meilleur moment pour faire un break. C'est
0: C'est ça.
1: s'accorder vraiment, même dans son couple, dans sa vie générale, dans sa carrière. Parce que, écoute, personne ne va te le dire, prends-donc un break.
0: Non, c'est ça,
1: T'sais,
0: là.
1: relax un
0: Ouais.
1: peu. Non, non. Quand on se sent étouffé dans notre relation, notre travail ou le mode de vie, là,
0: Ouais.
1: faut tirer la plug et être dans le silence quelques minutes. J'ai pas besoin d'une journée et demie,
0: Non,
1: là.
0: non, non, c'est ça, là, exactement. C'est un petit 5 minutes. Puis même des fois, on peut aller dans la voiture au travail. Tu sais, on va dans la voiture, un petit 5 minutes, on prend une pause. Puis je pense que ça peut être un excellent choix aussi à
1: Mais
0: faire, là.
1: plus que oui, puis plus que ça, tu respires
0: Ben
1: profondément.
0: oui.
1: Le respire, c'est vraiment magique. Tu inspires, tu le gardes, puis là, tu laisses aller pendant 5 secondes.
0: Oui.
1: Ça calme tout. Tu sais, comme on dit que tu fais une petite crise de panique qui s'installe, là.
0: Ouais.
1: Il faut vraiment c'est par justement le souffle
0: OK.
1: pour que tu sois capable de stabiliser, tu sais.
0: Ouais.
1: Parce que on se retrouve dans toutes sortes de situations, dans des disputes, des conflits, on a de la misère à communiquer, nos
0: Ouais.
1: conversations. En tout cas, on le sait, là. Mais la force qu'on a, c'est qu'on est capable de se respecter assez pour tirer la plug.
0: Ouais. Il
1: Faut
0: faut.
1: tirer la plug sur la vie des fois. Même, on me dit que ça va pas bien dans votre couple, tu dis, écoute, j'ai besoin d'une pause. Ça passe pas bien,
0: Non,
1: habituellement,
0: non,
1: mais il faut. Des fois, tu as besoin de ça. Puis c'est correct que la personne dit, ben, je t'en vas pas 6 mois, là. Je veux juste une pause et
0: non.
1: j'ai besoin de réfléchir à moi-même, tu sais. Mais ça dépend avec qui, là. Faut faire attention. Mais quand même, c'est important parce qu'on se dénie qui on est. On en a parlé tellement de
0: Ben
1: ça.
0: oui.
1: Puis quand tu te sens perdu, puis tu sais, dans tes besoins, les attentes des autres, parce que souvent, c'est toi-même qui a mis en place ça pour que les autres attendent plein de choses de toi.
0: Ouais.
1: Toi, tu t'es donné comme en peinture pour que ces gens-là, ils demandent de toi, puis si la journée que tu arrêtes, ben là, tu vaux plus rien, là,
0: Ah ben
1: tu
0: non, c'est
1: sais.
0: sûr. Ben oui, effectivement, parce que les gens te demandent, puis là, quand tu ne peux plus, ben là, ils font comme qu'est-ce qui se passe? Pourquoi tu peux pas? Puis ils vont se revirer de bord, puis là, ben, ils vont dire, je
1: Mais
0: sais pas qu'est-ce
1: qu'est-ce
0: qui
1: que
0: se
1: t'as?
0: passe avec. Ouais, c'est ça, qu'est-ce qui se passe avec lui, avec toi, tu sais, ouais.
1: Ben oui, ben puis là, tu commences à te le demander, tu sais.
0: Ben oui, et voilà.
1: Fait que là, tout le monde te mélange. Là, t'es mélangé grave, là.
0: Ben oui.
1: Fait que là, tu dis, c'est moi. Ça doit être moi. Non, c'est pas toujours moi. C'est pas comme ça que ça marche. Dans une relation, il y a deux côtés. OK? Il y a deux côtés. C'est pas rien qu'une personne qui fait toute la patente, là.
0: Non, non, non, non.
1: C'est pas de même que ça marche.
0: Et
1: Puis
0: voilà.
1: aussi, on est hyper sensible émotionnellement souvent
0: Oui.
1: quand on est très fatigué. Hein? Fait que ça complique les problèmes, les choses de
0: Ouais.
1: vie. Tu sais, on vient hyper sensible. Tu sais, comme quelqu'un ou comme si quelqu'un te pinçait continuellement, tu sais. Tu sais, puis il reste plus rien, là. Tu sais, tu dis, moi, j'ai aucun amour envers moi-même. Je me respecte pas, moi.
0: Ouais.
1: On sait même plus où est-ce qu'on s'en va. Fait que, il faut prendre une pause. Parce que le mode de vie actuel ne fonctionne plus pour vous.
0: Ouais. Ouais.
1: C'est simple.
0: C'est vrai. Puis ça
1: Et
0: allez, vas-y, Sylvie, excuse-moi.
1: tout s'arrange, hein. C'est que tout s'arrange, tout passe dans la
0: Oui,
1: vie.
0: c'est ça l'affaire.
1: Ça veut dire que si ça marche plus, puis il y a quelque chose qui va pas, puis on peut, tu sais, le mode de vie actuel fonctionne pas, tu prends une pause, hein, tu fais un break, puis là, tu as le temps de ramasser tes morceaux, hein, parce que tes
0: Ouais.
1: morceaux de puzzle vont flyer, là. Fait que là, tu reprends ton puzzle, puis tu dis, OK, qu'est-ce que j'ai besoin? Hein? Qu'est-ce que je veux?
0: Ouais.
1: C'est quoi le changement immédiat que je dois faire? Parce qu'il y a quelque chose qui va changer. Il y a une action là-dedans.
0: Oui.
1: Parce que si vous prenez une pause, puis vous dites, ah, faudrait bien. Mais non, il faut le faire.
0: Ouais.
1: Parce que vous tombez dans un piège de dire, écoute, oui, je le sais qu'il faut que je fasse ça, mais, oui, je le sais, c'est ça, il y a des conséquences aux actions. On se comprend là. Mais c'est-tu mieux de survivre sa vie ou de la vivre?
0: Ben oui, c'est sûr. C'est sûr qu'il
1: T'sais,
0: faut la
1: on
0: vivre.
1: tombe dans un piège incroyable. T'sais, on veut donner le bonheur aux autres, mais on peut-tu commencer par nous, là? Hein?
0: Tellement
1: T'sais,
0: important.
1: c'est faut vraiment faire attention. Parce que les gens qui prennent un break, là, c'est une preuve d'intelligence émotionnelle.
0: Ouais, c'est vrai.
1: Prendre le recul sur sa vie.
0: Oui, puis il
1: Pas
0: faut
1: de
0: le
1: la
0: faire.
1: lâcheté, ça, là.
0: Non, non, non,
1: Puis
0: du
1: c'est pas
0: tout.
1: de l'égoïsterie,
0: Non,
1: là.
0: exact. Non, c'est vraiment un beau cadeau qu'on peut se faire aussi. Puis
1: Ben, il faut.
0: oui, c'est
1: Parce qu'il faut
0: vrai.
1: redécouvrir sa mission de vie. En prenant un break, c'est ça qui se passe, hein? Mais il faut prendre le temps de le faire. Pas dire, bon, ben, moi, je vais prendre un break. Puis on le fait pas.
0: Non, non, non.
1: C'est toujours par action. On le dit, on le fait. On le dit, on le fait. On le
0: Voilà.
1: dit, on le fait. Tout le temps. Pas demain, pas après. On le dit, on le fait. C'est l'action, action, action qui fait le plus grand bien. Parce que là, tu te retrouves. Tu as changé ton chemin de bord. Tu comprends? Déjà en faisant ça. Quand tu fais une action, tu es libéré.
0: Ouais.
1: Si tu le fais pas, ben là, tu es torturé.
0: Voilà. Ah, c'est
1: Hein?
0: bon ça. Tellement, ben ouais, on
1: Puis
0: finit bien là-dessus.
1: sérieusement, là,
0: Oui.
1: puis si vous êtes capable, là, allez donc, faites donc de la méditation. Allez sur l'Internet. Demandez de la méditation qui vous plaît. Il y en a des milliers.
0: Ben oui, sur YouTube en plus.
1: Sinon, des millions même. Sur
0: Ouais.
1: YouTube, oui.
0: Ouais.
1: Oui, tu vois, méditation pour le calme ou pour le
0: Ouais.
1: silence ou quoi que ce soit, vous allez trouver.
0: Ouais.
1: Puis si vous avez de la misère à exprimer, puis vous n'êtes pas capable de vous en sortir, puis vous n'êtes pas capable de rentrer dans le silence, allez consulter.
0: Oui, effectivement, en
1: C'est
0: plein
1: pas
0: ça.
1: obligé d'avoir tu sais, une consultation de 6 mois, là. Tu peux avoir deux sessions, puis ça va faire la job pour te retrouver puis que quelqu'un t'écoute.
0: Oui, en plein ça. Sylvie Pépin, un gros merci pour cette belle chronique, de prendre une pause, de prendre un break de sa vie. Il faut le faire de temps en temps, puis je pense que c'est un beau cadeau qu'on peut se faire.
1: Absolument. Ben écoutez, hein, c'est moi, moi et moi. Fait que
0: Voilà.
1: vous êtes prioritaire.
0: Voilà. Merci Sylvie, c'était un excellent encore une fois. On peut réentendre la chronique cet après-midi à 13h30.
1: Absolument. Puis passez une belle journée.
0: Merci à toi
1: Au
0: aussi.
1: revoir.
0: Salut, bye bye. Sylvie Pépin, chronique psychologie, c'est les nouvelles de sport.
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1: D'abord au tennis, le Québécois Félix Auger-Aliassime a franchi le troisième tour de l'Omnium de Cincinnati grâce à une victoire de 7-5-6-1 contre son adversaire argentin mardi. Du côté du double féminin, la Québécoise Leila Ni-Fernandez et sa partenaire de jeu italienne Sara Errani ont toutes deux été éliminées. Le Canadien de Montréal célébrera en grand l'intronisation de Carey Price au Temple de la Renommée. L'organisation tiendra une cérémonie en hommage à l'ancien gardien du Canadien le 10 novembre prochain, au lendemain de son intronisation au Panthéon du hockey. La célébration aura lieu avant la rencontre face aux Wild du Minnesota. En Formule 1, le pilote thaïlandais Alex Albon a conclu une nouvelle entente d'un an avec l'écurie Williams. Au baseball, les Blue Jays de Toronto ont vaincu 10-5 les Rays de Tampa Bay. De leur côté, les Red Sox ont été victorieux 9-4 contre les Diamondbacks de l'Arizona. Les Red Sox y vont de nouveau affronter les Diamondbacks à 16h10 cet après-midi. Du côté des Blue Jays de Toronto, le match toujours contre les Rays aura lieu à 18h40. 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

la la la, des gens heureux, 1975 de Gérard Lenormand. 7h09 minutes ce matin, on apprend que Donald Trump a annoncé une entente de principe avec le Canada sur les tarifs douaniers. Dans une publication sociale en fin de soirée mardi, le président américain a indiqué qu'il reportait de 3 jours l'instauration de nouveaux droits de douane américains sur les nombreux produits canadiens. Ces tarifs douaniers de 50% avaient été annoncés le mois dernier et devraient entrer en vigueur donc aujourd'hui. Et d'intenses négociations commerciales entre le Canada et les États-Unis ont eu lieu ces derniers jours et Trump a justifié le rapport de l'entrée en vigueur fait par le fait que les deux pays seraient parvenus à une entente qui resterait cependant à finaliser par écrit. Alors voilà du côté des manchettes. On aura d'autres nouvelles évidemment avec ce fameux Donald Trump.

0: Van Morrison, Brown Eyed Girl, 1967, 7h12 minutes. Eh bien, si vous prenez votre café ce matin ou vous faites, mettons, des gaufres avec du sirop d'érable, eh bien, sirop d'érable falsifié des épiciers visés par une demande d'action collective. La chaîne Métro Subway et Loblaws ont une responsabilité dans l'affaire du sirop d'érable frélaté, selon un cabinet d'avocats qui souhaite représenter l'ensemble des consommateurs laissés par les actions collectives. Au printemps dernier, enquête révélait qu'un important producteur de sirop d'érable dans la Montérégie vendait du sirop d'érable coupé avec du sucre de canne. Ah ben! Et le cabinet Vecchio, qui a entamé des démarches pour mener une action collective contre ce producteur, met maintenant en cause les trois géants canadiens de l'alimentation, ainsi que groupe Épicia, propriétaire des épiciers Valmont, donc la chaîne Métro, Sobeys et Loblaw. Alors, dans quelques minutes, on parlera baseball, mais pour l'instant, on s'en va au... écoutez les Bee Gees, Jive Talking, 1975. Merci d'être au 940 Montréal et CNV, la radio numérique.
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2: Bonjour à tous, voici ce que l'on surveille pour vous dans l'actualité. Le président Trump suspend pour une durée de 3 jours l'application de ses nouveaux droits de douane contre le Canada. Les ventes résidentielles ont baissé de 5,3% au mois de juillet par rapport à l'an dernier. Et la mairesse de Montréal relance l'idée de construire une branche du réseau express métropolitain, le REM, dans l'est de l'île. Au sport, victoire hier des Red Sox contre les Diamondbacks. Plus détaillé d'autres nouvelles dans une trentaine de minutes.
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0: 7h16 minutes, on s'en va le rejoindre immédiatement pour parler baseball avec Michel Bureau. Salut Michel.
1: Hey, salut Stéphane,
0: ça va
1: bien?
0: Oui, ça va bien, merci. Hey, hier, on va parler évidemment baseball des Blue Jays qui ont belle victoire hier. L'équipe la plus haute de l'Américaine en ce moment-là.
1: Bien, absolument. On sait que les Red Sox de Boston ont connu énormément de succès au cours des dernières semaines. Ça continue de bien aller pour les Red Sox de Boston et ça va de mieux en mieux pour les Blue Jays de Toronto qui ont gagné 7 de leurs 10 derniers matchs. Et dans la Ligue américaine, en ce moment, l'équipe la plus haute dans la Ligue américaine, ben, ce sont les Blue Jays de Toronto qui sont définitivement en mission. Ça va super bien pour les Blue Jays. Hier, trois coups sûrs et un circuit pour Alexandre Kirk, le receveur. George Springer qui a également frappé trois coups sûrs. Et que dire de Okamoto? Quelle belle révélation du côté des Blue Jays qui a été hier de son 25e coup de circuit. Alors, ça va très bien pour les Blue Jays. On l'avait dit, hein, cette série-là, la semaine dernière, ces matchs-là contre les Yankees, les Red Sox, c'était très important, mais cette semaine aussi, c'est très important pour les Blue Jays de passer au travers, de gagner cette série-là contre Tampa Bay, et ensuite de gagner possiblement cette série-là contre les Red Sox, de non pas les Red Sox, mais les Yankees de New York. Alors, par la suite, le calendrier est très favorable pour les Blue Jays après cette série contre les Yankees de New York. Là, ça devrait pas être un walk in the park, comme on dit, une marche dans le parc, mais ça devrait être beaucoup plus facile pour les Blue Jays qui ont le vent dans les voiles.
0: Excellent. Et là, Michel, je veux que tu me parles hier, parce qu'il y a eu un derby démolition hier à Milwaukee, 22-0. Il s'est passé quoi?
1: Tout le monde a frappé, hein?
0: Oui.
1: Tout le monde a frappé. Et d'autant plus étonnant que les Brewers de Milwaukee, qui ont maintenant une fiche de 30 matchs au-dessus de 500. Ça me rappelle les bonnes années des Expos en 94. Ils ont 30 matchs au-dessus de 500. Et pourtant, c'est pas une des plus hautes masses salariales dans le baseball majeur.
0: Okay.
1: Alors, c'est ce qui est plus étonnant encore. Puis ça prouve que l'argent ne fait pas foi de tout.
0: Voilà, exactement. Mais là, 22-0, c'est... J'ai pas vu ce match-là. J'ai entendu parler un peu ce matin dans les nouvelles. J'étais comme, oh my God, ouais, ça, c'était quelque chose. Il y a une équipe qui a trouvé la soirée longue hier.
1: Absolument. Écoute, cette victoire de 22-0 contre les Mariners de Seattle, si les Blue Jays se sont placés mais du côté des Mariners de Seattle, ça va de mal en pis. Écoute, Kyle Wiley, juste te donner un exemple, Kyle Wiley, l'année passée, chez les Mariners, 60 coups de circuit. Au moment où on se parle, il a à peine 12 coups de circuit.
0: Ah, ouais.
1: Alors, si on dit que Vladimir Guerrero connaît des moments difficiles, mais que dire de Kyle Wiley, des Mariners de Seattle, qui a pris de blâme pour une partie des insuccès des Mariners de Seattle. Alors, les Mariners de Seattle, à titre pratique, sont hors de la course des séries. Mais pour ce qui est des Blue Jays, ce matin, si les séries commençaient ce matin, ben les Blue Jays seraient dans les séries. Ils ont fait toute une remontée au cours des dernières semaines en gagnant 6 séries consécutives et peut-être une 7e série consécutive contre les Rays de Tampa Bay.
0: Prochain match des Blue Jays, c'est quand, Michel?
1: Ce soir, contre les Rays de Tampa Bay, un match important. Il faut que les Blue Jays gagnent cette série-là. Ensemble, il faudrait qu'ils gagnent leur série d'ici la fin de la saison pour entamer les séries sur une bonne note.
0: Excellent. Donc, on sera à l'écoute ce soir pour écouter les Blue Jays et puis on en parle demain, Michel.
1: Sans faux.
0: C'est beau. Salut. Bonne journée à toi. Merci, Michel.
1: Merci. Au revoir.
0: Salut. Au revoir. Michel Bureau qui nous parle de baseball. On s'en va écouter Francine Raymond, Les Années Lumière.

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Lionel Richie, My Love, 1983. Bonne chanson. 7h28 minutes. On va aller faire un tour du côté des manchettes ce matin. Un gouvernement péquiste qui attendrait le départ de Trump pour tenir un référendum. Donc, on parle ici de Paul Saint-Pierre Plamondon qui a annoncé hier, si le Parti québécois remporte les élections en octobre, il consultera les Québécois sur l'indépendance du Québec, mais il n'organisera pas de référendum sur la question tant que Donald Trump sera président des États-Unis. Le second mandat de Trump doit se terminer en janvier 2029, et un mandat du prochain gouvernement québécois doit lui se terminer en octobre 2030. Et le chef péquiste soutient que l'avenir politique du Québec exige un débat éclairé et serein, et que ce débat ne doit pas être confisqué par les coups d'éclat d'un président imprévisible. Bon, pour les manchettes, avec encore une fois Donald Trump qu'on entend un peu trop parler souvent, mais encore plus aujourd'hui, avec encore une fois qui a repoussé les taxes de 50% de 3 jours. Ils sont en négociation. Ça va écouter Morane, pagué pour la pagaille. Merci d'être au 940 Montréal et sur CNV, la radio numérique. Stéphane Chum avec vous jusqu'à 8h30 avant l'arrivée de Robert Arcand dans Arcand le matin.

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2: Les prévisions du temps pour Montréal et la grande région métropolitaine. Alors, les nuages vont être présents aujourd'hui. Il y a des risques d'averses tout au long de la journée. On pourrait toutefois avoir quelques éclaircies dans l'après-midi, mais il y aura aussi un risque d'orage à surveiller cet après-midi. Les vents soufflent de 20 à 40 km à l'heure, maximum prévu de 21 degrés. Partiellement nuageux en soirée, dégagement la nuit prochaine, minimum de 16. Demain, jeudi, alternance soleil-nuages, maximum de 25 degrés. Un aperçu à plus long terme, deux belles journées pour vendredi et samedi. Ce sera du temps ensoleillé, maximum de 25 vendredi, 26 samedi. Et un aperçu pour dimanche, en ce moment, on prévoit quelques averses, maximum de 22. CNV Météo à la 30e minute de l'heure.

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1: 7h35 minutes en ce mercredi 19 août. On va aller faire un tour du côté de la circule pour les points chauds, Laval, Couronne-Nord, l'autoroute 15. Eh bien, écoutez, c'est toujours dans le territoire de Rivière-des-Prairies jusqu'à la métropolitaine que c'est le plus compliqué. Sinon, pour le reste, Sainte-Rose, pour Laval, ça va beaucoup mieux qu'il y a une trentaine de minutes. La 13, Fabreville, avec les travaux, ça se complique depuis, je vous dirais, Fabreville jusqu'avant le pont Louis-Bisson pour traverser Laval-Montréal. La 19, territoire de Laval, c'est un peu plus au ralenti. Le pont Papineau, par contre, c'est complètement arrêté. Et du côté de l'autoroute 440, ça va relativement bien dans les deux directions. Bonne nouvelle de ce côté-là. Pour la métropole, maintenant, un peu moins de bonnes nouvelles pour la métropolitaine. Direction ouest, déjà depuis Lacordaire jusqu'entre les 215. On calcule, on n'est pas loin du 50 minutes, pas loin d'une heure également. Boulevard Pinneuf pour Laval, ça va. Descaries, c'est la quinzaine. L'autoroute 20, la Chine, la Salle, c'est plus dense ce matin. Et la 640, c'est recommandé. Vitesse permise dans les deux directions. Un petit ralentissement, par contre, territoire de Boisbriand pour aller chercher la 15 pour donc direction est. Et la 25 Terrebonne, beaucoup mieux, encore une fois, qu'il y a une trentaine de minutes. On est maintenant le ralentissement depuis l'Île-Saint-Jean jusqu'à la pesée routière. Et pour les traverser, le pont de l'île aux Tourtes, ben, les gens de Montréal, pour entrer sur le pont, ouais, c'est compliqué ce matin. C'est lourd, c'est très lourd pour entrer à direction vers Vaudreuil et les traversées de la rive sud, le tunnel. On est toujours à la métropolitaine. Victoria, on oublie Victoria avec les travaux. Pont-Mercier, quand même bien pour Pont-Mercier. Champlain, les gens de Brossard, on frôle l'autoroute 30 ce matin. Et Jacques Cartier, on est un peu avant la rue Beaubien et le prix moyen à la pompe qui a augmenté. 1,88 $ pour le litre d'ordinaire. Francis Cabrel, encore et encore, 1986, 7h37, 19 degrés à l'extérieur.

0: Francis Cabrel, encore et encore, 1986, 7h41 minutes. 19 degrés à l'extérieur. Ça sera pas chaud aujourd'hui. Ça va être la journée la plus froide de la semaine. On va le prendre parce qu'il fait tellement chaud, mais on se plaindra pas. On profite de l'été qui nous reste. Québec solidaire qui a présenté ses engagements pour les 100 premiers jours de mandat. Donc, un gouvernement solidaire adopterait immédiatement, 6 mesures. Donc, hausser le salaire minimum de 20 $, plafonner les hausses de loyer des taux d'inflation, annuler la politique de retour au bureau visant les fonctionnaires, créer des ministères de femmes et de l'égalité des genres, fermer des bureaux de Québec et de Tal-Avir et bloquer les projets de pipeline et de gazoduc sur les territoires québécois. Et Québec solidaire lancerait 3 grands chantiers pour être réalisés au cours du premier mandat, donc de mettre en place une assemblée constituante élaborée avec les Premières Nations, instaurer un nouveau réseau commun public, privé et éducation et réformer le mode du scrutin. Alors, voilà pour les manchettes avec Québec solidaire. On s'en va écouter Tracy Chapman, Fast Car, 1988.
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1: Bonjour à tous, bon mercredi, ici Louis Martin-Nichols, bienvenue à notre antenne. Le président des États-Unis, Donald Trump, suspend pour une durée de 3 jours l'application de ses nouveaux droits de douane de 50% contre un large éventail de produits canadiens. Washington et Ottawa ayant conclu un accord, selon le président américain, celui-ci a donc suspendu les droits de douane contre le Canada qui devaient entrer en vigueur hier à minuit. Le président a affirmé que le Canada et les États-Unis, sous réserve de la finalisation des documents, ont conclu une entente, a écrit tard hier soir le président sur sa plateforme Truth Social. Ottawa a donc négocié jusqu'à la dernière heure avec Washington afin d'échapper à ces nouveaux tarifs qui devaient entrer en vigueur à minuit. D'autre part, le président Trump a affirmé hier qu'aucune discussion avec l'Iran n'avait lieu en ce moment et Téhéran a assuré que son verrou sur le détroit d'Ormuz tenait toujours.

0: France, l'idée de construire une branche du réseau express métropolitain, le REM, dans l'est de l'île. Lors d'un point de presse tenu en marge des festivités entourant le 60e anniversaire du métro de Montréal, la mairesse a évoqué l'idée d'un REM entre la pointe de l'île et la ligne verte du métro, la station Honoré-Beaugrand. Un lien avec le cégep Marie-Victorin ferait aussi partie du projet. Rappelons que le projet initial de REM de l'Est a été mis de côté en raison des craintes que cette structure en hauteur défigure les quartiers densément peuplés du centre-ville et des alentours. Dans le domaine de l'immobilier maintenant, l'Association canadienne de l'immobilier indique que les ventes résidentielles ont reculé en juillet par rapport au même mois l'année dernière, mais qu'elles ont légèrement progressé par rapport au mois de juin. L'organisme a fait savoir que les ventes de logements se sont élevées à 43 578 pour le mois dernier, en baisse de 5,3 % par rapport à juillet 2025. Le prix de vente moyen national d'une maison vendue en juillet s'élevait à près de 675 000 $, en hausse de 0,2 % par rapport à l'année dernière. Et enfin, dans le domaine culturel, le groupe de musique ZZ Top est de nouveau frappé par la perte d'un de ses membres. Le batteur Frank Beard s'est éteint à l'âge de 77 ans. Un représentant du groupe a confirmé mardi le décès du musicien qui souffrait de problèmes de santé depuis plusieurs années. Il était entouré de ses proches alors qu'il recevait des soins palliatifs dans son ranch texan de Richmond. C'est donc le décès, on le rappelle, de Frank Beard de ZZ Top. Et finalement, au sport, au baseball, les Red Sox de Boston ont défait 9-4 hier les Diamondbacks de l'Arizona. Voilà ce qui complète notre bulletin d'information, les manchettes CNV à la 45e minute de l'heure.
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1: 7h51, on va aller faire un tour du côté de la météo pour les prochaines journées. On débute ça avec aujourd'hui pour des ennuagements, quelques averses débutant ce matin, cessant l'après-midi. Risque d'orage en après-midi également avec un maximum de 21. On va ressentir 27 pour la journée. Ce soir et cette nuit, partiellement nuageux avec un minimum de 16. Et pour demain jeudi, alternance soleil-nuage, max de 27. On va encore une fois ressentir 24. On va ressentir 27. Et pour vendredi, soleil avec un maximum de 25. Température normale de saison à ce temps-ci de l'année, 24 le jour, 14 la nuit. Le soleil se couchera ce soir aux alentours de 19h56. On commence à voir qu'il se couche un peu plus tôt, le soleil. Oui, effectivement, le soleil. Et en ce moment, le mercure est à 20 degrés. Doobie Brothers, Long Train Running, 1973. 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
1: D'abord au tennis, le Québécois Félix Auger-Aliassime a franchi le troisième tour de l'Omnium de Cincinnati grâce à une victoire de 7-5-6-1 contre son adversaire argentin mardi. Du côté du double féminin, la Québécoise Leila Ni-Fernandez et sa partenaire de jeu italienne Sara Errani ont toutes deux été éliminées. Le Canadien de Montréal célébrera en grand l'intronisation de Carey Price au Temple de la Renommée. L'organisation tiendra une cérémonie en hommage à l'ancien gardien du Canadien le 10 novembre prochain, au lendemain de son intronisation au Panthéon du hockey. La célébration aura lieu avant la rencontre face aux Wild du Minnesota. En Formule 1, le pilote thaïlandais Alex Albon a conclu une nouvelle entente d'un an avec l'écurie Williams. Au baseball, les Blue Jays de Toronto ont vaincu 10-5 les Rays de Tampa Bay. De leur côté, les Red Sox ont été victorieux 9-4 contre les Diamondbacks de l'Arizona. Les Red Sox y vont de nouveau affronter les Diamondbacks à 16h10 cet après-midi. Du côté des Blue Jays de Toronto, le match toujours contre les Rays aura lieu à 18h40. 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

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Billy Joel, 8h05. Salutations à Yannick qui nous écoute tous les jours. Il écoute le matin dès 6h30, Radio Réveil, et Robert Arcan. Il vient faire son tour. Alors Yannick, que je connais très bien de TVRL à Laval. Salutations mon ami et merci d'être là. Nous sommes mercredi le 19 août et 19 août correspond à la Journée mondiale de l'aide humanitaire, une date officielle instituée par l'ONU pour rendre hommage aux travailleurs humanitaires qui risquent leur vie pour secourir la population vulnérable et commémorer les victimes de l'attentat de Bagdad en 2003. Donc aujourd'hui, Journée mondiale de l'aide humanitaire. On s'en va écouter Olivia Newton-John, If You Love Me, Let Me Know, 1974.

Pound, Willie Nelson, On the Road Again. 1983, le public qui acclame Robert Arcand qui s'installe dans quelques minutes avec nous. On va aller faire un tour du côté de la circule pour l'autoroute 15. Ben écoutez, c'est presque terminé pour le territoire de Laval. Par contre, tout de suite après Rivière-des-Prairies, c'est toujours là que c'est le plus compliqué. C'est au moins une vingtaine de minutes d'attente jusqu'à la métropolitaine pour la 13. Avec les travaux à la hauteur de Fabreville, un petit ralentissement, rien de majeur. Par contre, aussitôt arrivé à la hauteur de la 440 Sainte-Dorothée jusqu'à le pont Louis-Bisson. C'est toujours un peu plus compliqué ce matin. La 19, bonne nouvelle, presque terminée là aussi. Par contre, le pont Pépineau, c'est toujours un peu plus compliqué avec les travaux. L'autoroute 440, c'est libre dans les deux directions. La métropole maintenant, pour la métropolitaine ouest, on est toujours à la hauteur de boulevard Pineuf jusqu'entre les 215. On calcule un bon 40 minutes de retard ce matin de ce côté-là. Pour le boulevard Pineuf, ça va bien. L'autoroute des Caries, 40 minutes facile. L'autoroute Ville-Marie, vous êtes nombreux aussi. La 20, c'est lourd. 640, c'est terminé dans les deux directions. Ça va bien pour la 640 de est en ouest. Et la 25, Terrebonne, là aussi, c'est fini. Pour les traversées, le pont de l'île aux Tourtes, les gens de Vaudreuil, à l'entrée du pont, là, il y a beaucoup, beaucoup d'entraves là, mineures, mais quand même, il y en a beaucoup. Donc, ça peut compliquer un peu le déplacement pour se diriger direction Montréal. Et les traversées de la Rive-Sud, le tunnel, on frôle la métropolitaine. Pont-Mercier, c'est bonne nouvelle, c'est terminé également. Champlain, les gens de Brossard, toujours pour entrer à Montréal, là, c'est assez compliqué. On est de l'autre côté de l'autoroute 30. Ouais, c'est quelque chose ce matin pour rentrer à Montréal. Et Jacques Cartier, on est à mi-chemin entre la métropolitaine et la rue Sherbrooke et le prix moyen à la pompe qui a augmenté ce matin à 1,88 $ pour le litre d'ordinaire. John Travolta, Olivia Newton-John, Summer Night, 1978.

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1: 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Bonjour à tous, voici ce que l'on surveille pour vous dans l'actualité. Le président Trump suspend pour une durée de 3 jours l'application de ses nouveaux droits de douane contre le Canada. Les ventes résidentielles ont baissé de 5,3 % au mois de juillet par rapport à l'an dernier. Et la mairesse de Montréal relance l'idée de construire une branche du réseau express métropolitain, le REM, dans l'est de l'île. Au sport, victoire hier des Red Sox contre les Diamondbacks. Plus détaillé d'autres nouvelles dans une trentaine de minutes.
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2: Il est 8h18 et bien les nouvelles ce matin. Les professionnels en ressources humaines appellent à baliser l'utilisation de l'intelligence artificielle au travail. L'Ordre des conseillers en ressources humaines agréés a publié plusieurs recommandations en prévision des élections provinciales cet automne. Et l'une d'elles est de clarifier la responsabilité des organisations de leurs employés et des entreprises d'intelligence artificielle en milieu de travail et mieux définir les responsabilités aiderait les organisations à faire face aux enjeux de sécurité liés à l'intelligence artificielle, explique à InfoBref Manon Poirier, directrice générale de l'Ordre. Alors voilà, l'intelligence artificielle, on veut mettre les breaks là-dessus peut-être, je ne sais pas trop, mais voilà ce qu'on apprend ce matin pour les professionnels en ressources humaines. On s'en va écouter Duran, j'ai tout ça? Oui, non, attendez un petit peu, là, il y a eu un petit bug ici, c'est réglé, on... Et on s'en va écouter Lemon Twist, encore une heure. Voilà, c'est réglé. C'est la radio en direct, c'est comme ça. Merci d'être au 940 Montréal et CNV, la radio numérique. Robert Arcand et toute son équipe sera présent dans moins de 10 minutes. Lemon Twist, c'est parti.

Lemon Twist, encore une heure, 1991. Un dernier coup d'œil du côté de la météo pour aujourd'hui. Eh bien, écoutez, c'est 21 degrés qu'on attend avec quelques averses. Ce soir et cette nuit, 16 partiellement nuageux. Pour demain, jeudi, c'est alternance soleil-nuage avec 24. Et pour vendredi, 25 degrés avec du soleil. Pour le week-end à long terme, on peut y aller comme ça avec samedi avec 27. Et par contre, dimanche, ça sera sous la pluie avec 24 degrés. Nos températures normales de saison sont de 24 le jour, 14 la nuit. Le soleil se couchera ce soir aux alentours de 19h56 et le mercure est à 20 degrés.

Nous avons vu notre beau mercredi 19 août. Merci à Sylvie Pépin pour la chronique psychologie qu'on peut entendre cet après-midi à 13h30. Merci à Michel Bureau pour la chronique de sport. On a parlé des Blue Jays et la Derby Domination hier à Milwaukee, 22-0. Encore une fois, merci à l'information à Louis-Martin Nicole et au sport Carl Collin. Stéphane Ducharme avec vous. Ben écoutez, on se reparle demain, nous autres, 6h30. Il est là, la légende Robert Arcand qui s'installe. En quelques secondes, restez là.

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3: Les prévisions du temps pour Montréal et la grande région métropolitaine. Alors, les nuages vont être présents aujourd'hui. Il y a des risques d'averses tout au long de la journée. On pourrait toutefois avoir quelques éclaircies dans l'après-midi, mais il y aura aussi un risque d'orage à surveiller cet après-midi. Les vents soufflent de 20 à 40 km à l'heure, maximum prévu de 21 degrés. Partiellement nuageux en soirée, dégagement la nuit prochaine, minimum de 16. Demain, jeudi, alternance soleil-nuages, maximum de 25 degrés. Un aperçu à plus long terme, deux belles journées pour vendredi et samedi. Ce sera du temps ensoleillé, maximum de 25 vendredi, 26 samedi. Et un aperçu pour dimanche. En ce moment, on prévoit quelques averses, maximum de 22. CNV Météo à la 30e minute de l'heure. Oh.

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1: Ah, Arcan n'est pas seul. Non. On est deux. Tous les matins, à 8h30, en direct, sa voiture, taxi, Yvon, Gabriel, Lucie, Yvon, as-tu ton journal de Montréal?
2: Salut, oui, c'est à la page 33.
1: Bon, voilà, c'est en première page. Trump a décidé 3 jours de congé avant de rendre son verdict.
2: Oh, c'est déjà rendu son verdict, casse-toi pas la tête.
1: Qu'est-ce qui va arriver?
2: Ben, il va arriver qu'il va continuer à faire des 40 puis des 50%. Alors, monsieur Leblanc qui passe son temps depuis un mois à Washington avec la dame qui était avec lui, là. Ouais. Alors, ils vont là pour perdre du temps, tu sais, bon. Je veux dire. Trump, c'est un gars malheureux comme une roche, comprends-tu?
1: Je comprends pas, Yvon. Qu'est-ce qu'il fait là? Il n'y a pas besoin de le débarquer dedans?
2: Mais tu sais, c'est toujours les ceux qui votent pour... C'est toujours comme la guerre des sécessions, tu sais. Il y avait des gens qui... Hey, comment est-ce qu'il y a eu une mort? Combien d'Américains qui sont fait tuer? Ouais. Tu sais, il y avait le propre gouvernement à côté du gouvernement qui était déjà américain. Ouais. Puis là, il se battait, puis... Hey, combien d'argent? Tu t'as vu que le gars qui était en charge, il avait parti avec l'argent, il avait construit une banque, et puis... où ce que les trains stationnaient, ben il avait fait un trou en dessous pour aller chercher de l'argent à la banque. Imagine.
1: Écoute, Yvon, c'est bien pour dire. On va passer à autre chose. J'ai une bonne nouvelle. Savais-tu qu'une sortie spatiale historique pour une Française de France dans l'espace, elle est devenue hier la première astronaute française à réaliser une sortie dans l'espace. Elle était là 6 heures de temps hors de la station spatiale à 400 kilomètres dans les airs. Puis après 6 heures, elle a tout réparé, puis rentré dans la station spatiale. La photo est en page 21 du Journal de Montréal ce matin.
2: Oui, j'ai lu ça brièvement, mais il reste que, tu sais, les gens qui vont faire les réparations, ils auraient pu aller réparer Columbia aussi quand c'est arrivé sa catastrophe, hein?
1: Ouais, mais ouais, ça, dans ce temps-là, c'est pas comme aujourd'hui, hein.
2: Ah, ça... ben oui, mais écoute, il y avait des tuiles de rechange. Il y aurait pu sortir et aller poser une tuile qui avait à peu près 4 pieds carrés. C'est ça qui a fait la catastrophe. Puis, bon. Tu sais, le commandant de bord, il avait dit juste avant que la capsule Columbia rouvre, ce ne sera pas le temps d'aller se promener dehors.
1: Non, c'est pas le temps d'aller
2: se promener. 30 secondes plus tard, il était dehors. Ouais. Non, mais c'est fou, là. T'as 7 personnes qui sont tuées, là.
1: Ouais, écoute, je ne sais pas pourquoi on veut aller dans l'espace tant que ça. Pourquoi tu penses que la course à l'espace et aux autres planètes, est-ce que la planète Terre va s'atteindre demain matin?
2: Ben, c'est parce que c'est de la recherche, puis ils font des inventions avec tout ça, mais regarde, les Russes, eux autres, ils ont une Columbia ou une Challenger, ils en ont fabriqué une, parce qu'ils... Puis pas personne à bord, hein, ils ont été dans l'espace, puis ils sont revenus, imagine-toi, c'est un exploit encore, ben, tu sais, il n'y a personne qui l'a dirigé, là.
1: Non, ça évolue, hein. Et les retombées de ce qui se passe dans l'espace, on les sent sur la Terre. Écoute, les médias sociaux, les téléphones cellulaires, les satellites, on dépend des recherches qui se font dans l'espace, en haut là. Hein?
2: Il va y avoir un astéroïde qui va s'en aller vers la Terre. Oh, il dit aujourd'hui, nous avons les moyens de la faire exploser. Ouais. Ben oui, mais quand il y en a une qui va s'en venir à 200 000 km/h, je pense pas qu'il va se sauter grand-chose. Hein?
1: Ben, je pense qu'on a les moyens d'arrêter tout ça. Regarde ce qui se passe à la guerre en Iran. Ça dure et ça dure et ça a des conséquences mondiales. mondiale pour tout le monde, tu sais.
2: Regarde comme monsieur la Russie qui est en guerre depuis les trois dernières années.
1: C'est stupide, c'est stupide, c'est pas nécessaire.
2: Non, mais ça finit pas. Ça finit pas, puis il y a des Jeux olympiques, ils invitent les athlètes russes. Ça n'a pas d'allure, ça.
1: Comme, hey, écoute, là, tu viens de m'ouvrir la porte. Les Canadiens de Montréal, je comprends pas pourquoi ils engagent des joueurs russes. Il y a au Québec, au Canada, en Amérique du Nord, des gens qui sont aussi bons. Pourquoi aller envoyer des bidous, l'argent en Russie?
2: Hey, savais-tu que quand ils ont fait les Olympiques, le Canada a été joué à l'extérieur, il n'y avait pas un Québécois, il y avait seulement qu'un Québécois, puis c'était le gars qui habillait pour l'équipement. Il n'y avait pas de joueur québécois.
1: Tu parles de quoi, là?
2: Ben là, quand ils ont été joués, les Canada Junior, là.
1: Ah, le hockey, ouais.
2: Non, mais imagine-toi. C'est le sport national, puis ils n'en ont pas choisi un. Tu vois, qu'il y a toujours cette petite crotte sur le dos des francophones. C'est hey, pas non. Normal qu'on continue. Moi, comme Trudeau avait dit, t'invites quelqu'un, puis s'il ne te donne pas à manger, mais vas-y plus.
1: Parlant
2: non, mais c'est vrai.
1: Naïvon, parlant de Justin Trudeau, Sophie Durocher, as-tu lu son éditorial dans le Journal de Montréal de ce matin?
2: Non, certain, non. J'ai lu quand il y avait eu quelque chose, là.
1: Ah non, Sophie a le poivre bien comme il faut. C'est pas que ça, elle va l'inviter à son émission dans le bain des yeux, peut-être.
2: Oh, je pense pas, non. Il n'ira pas là, lui.
1: Mais ça serait bon. Hey, imagine. Katy Perry. Katy Perry, Justin Trudeau, dans le bain des yeux, à TVA, à LCN. Ce serait bon, ça. Imagine des codes d'écoute.
2: Non, mais il sait très bien ce que lui, elle, pense de lui. Fait que, tu sais, je veux dire...
1: Bon, moi, j'irai à son émission. Je l'ai provoqué, d'ailleurs.
2: As-tu regardé Rebecca McKinnon depuis quelque temps à la télé, quand on voit la télévision en caméo?
1: Comment le caméo? Le savon?
2: Non. Tu sais, tu vois qu'elle participe à des émissions avec le grand là, qui est revenu pour les fins de semaine, là... C'est Jean-Philippe Autier, là.
1: Oui, tu parles de qui, là?
2: Non, Rebecca McKinnon, tu sais, elle participe à des émissions. Je comprends pas ce qu'elle fait là. J'ai l'impression que c'est une fille qui est pas en forme, mais elle est pas en santé, puis elle continue à travailler quand même. Elle a quelque chose qu'elle nous dit pas.
1: En tout cas.
2: Comme Isabelle Rascot, tu sais. Rascot, il y a des gens, des producteurs qui veulent avoir de l'argent pour tourner un film. Elle, pour tourner un film chez les Québécois, contre les Québécois, elle a eu sa subvention dans 2 mois.
1: Oui, c'est ça le problème ici. On subventionne. Tu sais, René Angélil n'a jamais eu de subvention avec Télévision.
2: Ben non.
1: Si c'est subventionné, c'est comme une maladie. Des subventions, hein?
2: Regarde Richardson Joséphine, là. C'est un bon petit comédien.
1: Qui?
2: Ben, tu sais, quand il y a Richardson Joséphine.
1: Ah, Zephyr, oui, il est bon, lui, il est drôle.
2: Ben, il est bon, mais quand il a dit « Nous autres, les Noirs, on se tient », tu te tiens, pourquoi? Contre qui? T'es en guerre contre qui? T'es au Québec, t'es supposé de nous aimer, de nous faire rire, mais on se tient.
1: Ben, nous autres, avec, on tient. Elle m'a donné...
2: Ben non, on se tient pas pantoute, nous autres.
1: Non, m'a donné, Yvon, m'a donné un exemple. On est en élection à l'automne. Il y a 1, 2, 3, 4, 5 partis politiques. Le Québec n'a jamais autant été divisé. Et là, j'écoute des promesses de Pierre, Jean, ça n'a pas de maudit bon sens. PSPP va oublier Québec Santé. L'autre veut faire ça. On est étourdi. On est dans les portes battantes chez Eaton. Ben.
2: Il y a un peuple qui se tient, Robert, c'est les Anglais. Les Anglais vont voter libéral. Quand même, ça serait un cochon sur le poteau. Ils bon. Vont voter pour lui.
1: Alors, je vais, moi aussi, voter comme le cochon libéral.
2: Ah. Bravo.
1: Bon, Yvon,
2: on va mourir plus vite.
1: Hey, Yvon, j'ai une chanson pour toi.
2: Allez-y.
1: Connais-tu Roy Orbison?
2: Ben oui.
1: Quelle est sa
2: chanson?
1: C'est
2: un gars qui a eu des catastrophes dans sa vie, ce gars-là.
1: Hey, que ce soit le brûlant. D'entendre ding-ding. Hein? J'entends des ding-ding dans
2: ton... Non, sens. C'est moi qui ai mis mon journal à sa place. Roy Orbison, non, hein, il a perdu ses deux premières femmes, hein, du cancer. Sais-tu pourquoi qu'il portait des lunettes?
1: Non.
2: Parce que je ne veux pas montrer mes yeux de souffrance. Il y avait toujours de la peine, puis il est bon. Il était un bon chanteur en maudit, ce gars-là.
1: Hey, Yvon, je pensais qu'il y avait des cataractes, mais non.
2: Non. Il se mettait des lunettes. Il avait oublié d'enlever ses lunettes quand il est rentré dans un studio, puis il y a quelqu'un qui lui a dit, ça, il fait bien. Bon, ben, il continuait à les mettre, et puis il dormait avec.
1: As-tu vu ses yeux, Roy?
2: Jamais.
1: Moi non
2: plus. Il n'y a pas une photo qui a été prise dans ces 30 ans de chansons avec pas de lunettes.
1: Ah, oh ben, j'ai une chanson pour toi de Roy Orbison. Il y a California Blues. California Blues.
2: Ah, ben oui, Richard Ruel l'a chanté, cette chanson-là.
1: C'est ça. Moi, j'ai In Dreams. As-tu rêvé la nuit passée?
2: Ben, moi, j'ai rêvé à moins.
1: Copé. T'as eu peur. OK. Mais
2: non, j'avais été élu dans mon comté.
1: Le crapaud. Mesdames, mesdemoiselles, messieurs, nouvel en primeur, Yvon Gabriel Lucier se présente dans son comté à l'élection d'automne. Pour être parti, Yvon?
2: Le Parti québécois.
1: Ah, OK.
2: Non, on veut continuer à vivre encore une 50 ans. Parce que tu sais, non, hein, qu'éventuellement, dans 40-50 ans, tu ne pourras plus parler français. Bon. Il va falloir que tu parles anglais. Plus anglais non plus, tu vas parler l'arabe et le wolof.
1: Ça,
2: c'est une langue. Oui, c'est une langue africaine.
1: Ben, écoute, je vais aller prendre des cours à l'Institut d'Industrie.
2: Ah, commence tout de suite, mon homme.
1: Je vais tout de suite à 11 heures ce matin et je te laisse avec Roy and Dreams. OK, Yvon. Demain matin, même heure, même poste,
3: 8h30. 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
1: Bonjour à tous, bon mercredi, ici Louis Martin-Nichols, bienvenue à notre antenne. Le président des États-Unis, Donald Trump, suspend pour une durée de 3 jours l'application de ses nouveaux droits de douane de 50 % contre un large éventail de produits canadiens. Washington et Ottawa ayant conclu un accord, selon le président américain, celui-ci a donc suspendu les droits de douane contre le Canada qui devaient entrer en vigueur hier à minuit. Le président a affirmé que le Canada et les États-Unis, sous réserve de la finalisation des documents, ont conclu une entente, a écrit tard hier soir le président sur sa plateforme Truth Social. Ottawa a donc négocié jusqu'à la dernière heure avec Washington afin d'échapper à ces nouveaux tarifs qui devaient entrer en vigueur à minuit. D'autre part, le président Trump a affirmé hier qu'aucune discussion avec l'Iran n'avait lieu en ce moment et Téhéran a assuré que son verrou sur le détroit d'Ormuz tenait toujours. Des positions qui illustrent l'impasse dans laquelle se trouve le conflit à l'heure actuelle. Si les hostilités ont diminué après les frappes israélo-américaines et les répliques iraniennes des premières semaines, la situation reste tendue dans la région au bout de presque 8 mois de conflit. La mairesse de Montréal, Soraya Martinez-Ferrada, relance l'idée de construire une branche du réseau express métropolitain le REM dans l'est de l'île. Lors d'un point de presse tenu en marge des festivités entourant le 60e anniversaire du métro de Montréal, la mairesse a évoqué l'idée d'un REM entre la pointe de l'île et la ligne verte du métro, la station Honoré-Beaugrand. Un lien avec le cégep Marie-Victorin ferait aussi partie du projet. Rappelons que le projet initial de REM de l'Est a été mis de côté en raison des craintes que cette structure en hauteur défigure les quartiers densément peuplés du centre-ville et des alentours.

0: le mois dernier, en baisse de 5,3% par rapport à juillet 2025. Le prix de vente moyen national d'une maison vendue en juillet s'élevait à près de 675 000 $, en hausse de 0,2% par rapport à l'année dernière. Et enfin, dans le domaine culturel, le groupe de musique ZZ Top est de nouveau frappé par la perte d'un de ses membres. Le batteur Frank Beard s'est éteint à l'âge de 77 ans. Un représentant du groupe a confirmé mardi le décès du musicien qui souffrait de problèmes de santé depuis plusieurs années. Il était entouré de ses proches alors qu'il recevait des soins palliatifs dans son ranch texan de Richmond. C'est donc le décès, on le rappelle, de Frank Beard de ZZ Top. Et finalement, au sport, au baseball, les Red Sox de Boston ont défait 9-4 hier les Diamondbacks de l'Arizona. Voilà ce qui complète notre bulletin d'information, les manchettes CNB à la 45e minute de l'heure.
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1: Ouais, on a appris dans les nouvelles que ZZ Top, le monde, je sais pas si lui avec la grande barbe, ZZ Top, des plus aînés d'entre nous se souviennent d'un année 60, ZZ Top, en même temps que Iron Butterfly, Led Zeppelin, 10 Years After, et many more. WestJet, le conflit est réglé et on sait qu'ils ont une flotte de Boeing 737-800 et ils ont accommodé, ils rentraient là-dedans plus de passagers, ils ont refait l'aménagement des bancs. 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Barcelone, Montréal, c'est long aussi. Un transat, voilà. Alors, faut s'équiper. Tout ça, je salue les agents de bord, qu'ils soient de WestJet, Air Transat, Air Canada, peu importe. Voici pour vous Toulouse, Julie Richards et ses comparses, les hauts et les bas d'une hôtesse de l'air. 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

0: Mrs. Jones.
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5: D'abord au tennis, le Québécois Félix Auger-Aliassime a franchi le troisième tour de l'Omnium de Cincinnati grâce à une victoire de 7-5-6-1 contre son adversaire argentin mardi. Du côté du double féminin, la Québécoise Leila Ni Fernandez et sa partenaire de jeu italienne Sara Errani ont toutes deux été éliminées. Le Canadien de Montréal célébrera en grand l'intronisation de Carey Price au Temple de la Renommée. L'organisation tiendra une cérémonie en hommage à l'ancien gardien du Canadien le 10 novembre prochain, au lendemain de son intronisation au Panthéon du hockey. La célébration aura lieu avant la rencontre face aux Wild du Minnesota. En Formule 1, le pilote thaïlandais Alex Albon a conclu une nouvelle entente d'un an avec l'écurie Williams. Au baseball, les Blue Jays de Toronto ont vaincu 10-5 les Rays de Tampa Bay. De leur côté, les Red Sox ont été victorieux 9-4 contre les Diamondbacks de l'Arizona. Les Red Sox y vont de nouveau affronter les Diamondbacks à 16h10 cet après-midi. Du côté des Blue Jays de Toronto, le match toujours contre les Rays aura lieu à 18h40. 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

bon bonjour, mercredi le 19 août, Arcan est là dans vitrine au duo Centre Taval jusqu'à 11h. Si je vous dis Beach Pro Tour, qu'est-ce que ça vous dit? Hein? C'est du volleyball de plage. Des petites filles sont en costume de bain et la balle va d'un bord et de l'autre. C'est une compétition mondiale qui a lieu à Montréal. Et c'est quelque chose. Quand on pense qu'on a mis des camions et des camions et des tonnes de sable sur le circuit Gilles Villeneuve, c'est tout ensablé. On n'avait pas le choix parce qu'il y a des estrades, c'est mondial, mais enlever tout ça, je ne sais pas si on va faire des profits avec ça. On reçoit du beau temps. Aujourd'hui, il pleut, mais jeudi, vendredi, samedi, c'est ensoleillé et on va aller voir Pro Tour Beach au circuit Gilles Villeneuve au parc Jean Drapeau. Il va faire beau. Les Stones, le débarras des mains, Gamma, Van Cloud.

on fait un bonheur en 89-90. Hein. La province de Québec est en pré-campagne électorale. On en entend des vertes et des pavus. Il y a un parti qui veut abolir Québec Santé. Bonne chance! Tommy Rowe, 69.

0: Ah, il y a de quoi aider aussi avec l'homme jaune d'orange. Les Canadiens veulent adopter la ligne dure avec Trump. Un sondage léger le confirme. Plus de 50 % des Canadiens d'un océan à l'autre disent « Hey, on n'a pas besoin de l'homme jaune orange. » Ils se trompent. C'est vrai, on pourrait l'ignorer complètement et faire nos bébelles. C'est une transition. C'est pas facile, mais ça peut se faire. On fait affaire avec tous les pays du monde, puis on ignore l'homme jaune orange. Vous allez voir qu'il va chanter une autre chanson. Alors, c'est une période très difficile, mais la guerre commerciale, faut ce qu'il faut. On est Canadien, puis on va tenir notre bout.
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2: Bonjour à tous, voici ce que l'on surveille pour vous dans l'actualité. Le président Trump suspend pour une durée de 3 jours l'application de ses nouveaux droits de douane contre le Canada. Les ventes résidentielles ont baissé de 5,3 % au mois de juillet par rapport à l'an dernier. Et la mairesse de Montréal relance l'idée de construire une branche du réseau express métropolitain, le REM, dans l'est de l'île. Au sport, victoire hier des Red Sox contre les Diamondbacks. Plus détaillé d'autres nouvelles dans une trentaine de minutes.
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1: 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Tous les jours, à 9h15, le voici. Le seul, unique, incomparable, Elvis.

Elvis Presley, Mean Woman Blues. Ça, c'est une chanson à ses débuts. Elvis a traversé les années 50, 60, 70. Et on l'entend tous les matins à CNV, Radio Numérique et AM 940.

je me souviens de l'année 85, tu te souviens, ils se souviennent, nous nous souvenons, on se souvient de rien. En 85, USA for Africa. Pourquoi ils ont fait cette chanson? Hein, pour venir en aide à l'Afrique. En ce temps-là, il n'y avait pas de médias sociaux. Hein, c'était plus facile de ramasser tout le monde. Il y avait une brochette de chanteurs et chanteuses. Je n'ai pas tous les noms, mais il y a un auditeur, il y a quelques mois, qui m'a appelé. Il dit, « Monsieur Aquin, bonjour monsieur, appelez-moi Bob, appelez-moi Robert. » Il dit, « Robert, j'ai tous les noms. » Il m'a donné tout le monde qui chantait là-dessus. Je m'en souviens pas. Je me souviens, mais je me souviens pas. C'était quelque chose. Merci, monsieur. On a le Journal de Montréal, le Journal de Québec. Dans le Journal de Montréal, on l'a jamais remplacé. Non. Il y avait les pages à Toto, hein? Toto Gingras, qui fait des bonnes photos. Il y avait Roger Brunotte. Roger, on l'a déjà oublié. On se souvient de rien ici. Sérieusement, c'est grave, hein? Faut se souvenir, savoir d'où on vient, pour savoir où on s'en va. Il y a un parti politique là, qui il veut abolir le système de santé. Québec Santé, FTD. Hey, c'est se couvrir de ridicule et aucune crédibilité. On n'a pas fini d'en entendre des vertes et pas mûres parce que il y a des élections à l'automne, hein, vous savez. Vous saviez pas? Il y a 5 partis politiques. Wow! Hein? Oh, ça va être drôle. On n'a pas vidé dans longtemps. Et les analystes et des sondages. Vous allez être sondés, mesdames, mesdemoiselles, messieurs, comme jamais vous avez été sondés. Je suis prêt. Sondez-moi. Revenons à Roger Brunotte. Il n'a pas été remplacé dans le Journal de Montréal. Non. C'est une lacune parce que Roger allait partout, les événements, les clubs sociaux, puis il est très sain. Il est difficile à remplacer. Qui je verrais, moi? C'est drôle, hein? Je verrais Mario Lirette. Sérieusement, connaître Mario à la radio, puis à la TV, puis en personne, c'est deux choses. Mario, c'est le candidat idéal pour ça. Mon vote va à Roger. Non, mon vote va à Mario. Où est passé Roger? Il s'est éteint il y a quelques mois.

0: Le groupe Madame, en 1990, avait fait une chanson pour Roger Bullock. Madame, le groupe était des fans de baseball. Et je regardais le baseball le jour. Il manque Roger Bullock.
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3: Les prévisions du temps pour Montréal et la grande région métropolitaine. Alors, les nuages vont être présents aujourd'hui. Il y a des risques d'averses tout au long de la journée. On pourrait toutefois avoir quelques éclaircies dans l'après-midi, mais il y aura aussi un risque d'orage à surveiller cet après-midi. Les vents soufflent de 20 à 40 km à l'heure, maximum prévu de 21 degrés. Partiellement nuageux en soirée, dégagement la nuit prochaine, minimum de 16. Demain, jeudi, alternance soleil-nuages, maximum de 25 degrés. Un aperçu plus long terme, deux belles journées pour vendredi et samedi. Ce sera du temps ensoleillé, maximum de 25 vendredi, 26 samedi. Et un aperçu pour dimanche, en ce moment, on prévoit quelques averses, maximum de 22. CNV Météo à la 30e minute de l'heure.

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1: En direct du duo au Centre Laval, une nouveauté de Paul Piché. Qu'est-ce que tu vas faire?

0: Vérité dans cette chanson en 1978, c'est vrai, en 2026 aussi. Une belle histoire d'amour. Katy Perry, Justin Trudeau. On a vu des photos hier dans le Journal de Montréal et aujourd'hui, Sophie Durocher, qui est la conjointe. Elle n'aime pas ça, se faire appeler la conjointe. Alors, elle est la femme de Richard Martineau. À poivre Justin et Katy. Faut lire ça dans le Journal de Montréal d'aujourd'hui, la chronique de Sophie Durocher. Oh boy, elle croit pas en amour. Son émission va reprendre à SCN bientôt, dans le blanc des yeux.
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2: Bonjour à tous, bon mercredi, ici Louis Martin-Nichols, bienvenue à notre antenne. Le président des États-Unis, Donald Trump, suspend pour une durée de 3 jours l'application de ses nouveaux droits de douane de 50 % contre un large éventail de produits canadiens, Washington et Ottawa ayant conclu un accord selon le président américain. Celui-ci a donc suspendu les droits de douane contre le Canada qui devaient entrer en vigueur hier à minuit. Le président a affirmé que le Canada et les États-Unis, sous réserve de la finalisation des documents, ont conclu une entente, a écrit tard hier soir le président sur sa plateforme Truth Social. Ottawa a donc négocié jusqu'à la dernière heure avec Washington afin d'échapper à ces nouveaux tarifs qui devaient entrer en vigueur à minuit. D'autre part, le président Trump a affirmé hier qu'aucune discussion avec l'Iran n'avait lieu en ce moment et Téhéran a assuré que son verrou sur le détroit d'Ormuz tenait au jour. Des positions qui illustrent l'impasse dans laquelle se trouve le conflit à l'heure actuelle. Si les hostilités ont diminué après les frappes israélo-américaines et les répliques iraniennes des premières semaines, la situation reste tendue dans la région au bout de presque 8 mois de conflit. La mairesse de Montréal, Soraya Martinez-Ferrada, relance l'idée de construire une branche du réseau express métropolitain le REM dans l'est de l'île. Lors d'un point de presse tenu en marge des festivités entourant le 60e anniversaire du métro de Montréal, la mairesse a évoqué l'idée d'un REM entre la pointe de l'île et la ligne verte du métro, la station Honoré-Beaugrand. Un lien avec le cégep Marie-Victorin ferait aussi partie du projet. Rappelons que le projet initial de REM de l'Est a été mis de côté en raison des craintes que cette structure en hauteur défigure les quartiers densément peuplés du centre-ville et des alentours. Dans le domaine de l'immobilier maintenant, l'Association canadienne de l'immobilier indique que les ventes résidentielles ont reculé en juillet par rapport au même mois l'année dernière, mais qu'elles ont légèrement progressé par rapport au mois de juin. L'organisme a fait savoir que les ventes de logements se sont élevées à 43 578 pour le mois dernier, en baisse de 5,3 % par rapport à juillet 2025. Le prix de vente moyen national d'une maison vendue en juillet s'élevait à près de 675 000 $, en hausse de 0,2 % par rapport à l'année dernière. Et enfin, dans le domaine culturel, le groupe de musique ZZ Top est de nouveau frappé par la perte d'un de ses membres. Le batteur Frank Beard s'est éteint à l'âge de 77 ans. Un représentant du groupe a confirmé mardi le décès du musicien qui souffrait de problèmes de santé depuis plusieurs années. Il était entouré de ses proches alors qu'il recevait des soins palliatifs dans son ranch texan de Richmond. C'est donc le décès, on le rappelle, de Frank Beard de ZZ Top. Et finalement, au sport, au baseball, les Red Sox de Boston ont défait 9-4 hier les Diamondbacks de l'Arizona. Voilà ce qui complète notre bulletin d'information, les manchettes CNV à la 45e minute de l'heure.
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1: En direct du duo Centre Laval, Arcan est en vitrine de 8h30 à 11h du lundi au jeudi. Et j'aime ça quand le monde vient me voir. On fait des selfies. Il n'y a pas juste Justin Trudeau qui fait des selfies. Et moi aussi. La mairesse de Montréal, Soraya Ferreira, veut un REM, le réseau express métropolitain. Dans l'Est, il est trop tard. Elle devrait s'occuper, madame la mairesse. Faites pas une Valérie de vous. Occupez-vous du camping.

0: drogue. On les a guéris, oui. Et on a un programme de réinsertion au milieu du travail. Il y en a qui sont allés travailler. Ça, c'est faisable. Il suffit de le faire. C'est ça qui arrive. Avez-vous planifié vos vacances? Cuba? Non. On ne peut plus y aller. Les chaînes d'hôtels, les compagnies aériennes. C'est encore Trump qui a fait ça, des cars. Hein? Moi, j'allais à Cuba depuis les années 80. Je vais aller ailleurs. Je vais rester chez nous, tiens, je vais regarder des destinations à télévision. Ou je vais aller à Rosemère, l'agence Brosseau, ils vont me dire, « OK, fais ça comme voyage. » Il faut y penser déjà, hein, le 19 août. Robert Charlebois, lui, est en Guadeloupe depuis toujours. Jean-Pierre Coilier aussi. On n'entend pas parler de Jean-Pierre Coilier. Il y a une maison là-bas. Et il fait du bricolage. Il vieillit bien. Il doit être rendu, Jean-Pierre, 88, qu'est-ce qu'on parle là. Je l'ai bien connu. J'ai travaillé pour lui à CMFM à Saint-Adèle. Tout un gars de radio et de télévision. C'est le valeur qui a pris sa retraite. Moi, c'est pas mon... Moi, je vais faire comme Jeannette. Je vais me rendre 70 ans. D'ailleurs, j'ai parlé au président de Communication Nouvelle Vision, j'ai été posé en vitrine ardente au duo Centre Laval. Vous viendrez voir ça, vous êtes exposé debout, comme dans Petite Vie. Revenons à Robert Charlebois. Il y a une maison en Guadeloupe. Ma tante Margot gardait sa maison pendant qu'il n'était pas là. Il a fait une chanson pour la Guadeloupe et les belles femmes de la Guadeloupe. Puis en Guadeloupe, les femmes, là, ils parlent français. Hein?
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4: D'abord au tennis, le Québécois Félix Auger-Aliassime a franchi le troisième tour de l'Omnium de Cincinnati grâce à une victoire de 7-5-6-1 contre son adversaire argentin mardi. Du côté du double féminin, la Québécoise Leila Annie Fernandez et sa partenaire de jeu italienne Sarah Errani ont toutes deux été éliminées. Le Canadien de Montréal célébrera en grand l'intronisation de Carey Price au Temple de la Renommée. L'organisation tiendra une cérémonie en hommage à l'ancien gardien du Canadien le 10 novembre prochain, au lendemain de son intronisation au Panthéon du hockey. La célébration aura lieu avant la rencontre face aux Wild du Minnesota. En Formule 1, le pilote thaïlandais Alex Albon a conclu une nouvelle entente d'un an avec l'écurie Williams. Au baseball, les Blue Jays de Toronto ont vaincu 10-5 les Rays de Tampa Bay. De leur côté, les Red Sox ont été victorieux 9-4 contre les Diamondbacks de l'Arizona. Les Red Sox y vont de nouveau affronter les Diamondbacks à 16h10 cet après-midi. Du côté des Blue Jays de Toronto, le match toujours contre les Rays aura lieu à 18h40. CNV Sport à la première minute de l'heure.

Ah, vous arrivez en plein dedans. Hey, je me souviens de Tamla Motown. C'était une compagnie de Detroit, Michigan. On disait Detroit, Border City et Tamla Motown. Les Four Tops, voici, there she is, Bernadette.

les musiques et les chansons des années 60, c'est bon. En 67, les Four Tops, Bernadette. C'est rare, des Bernadettes. Il y a des Bernard. Bernard, tu me ruines. Moi, j'avais un matou qui s'appelait Bernard. Je disais, Bernard, tu me ruines. OK, un peu sérieux, il y a une émission de radio en cours, à CNV, à Radio Numérique, et AM 940. Il est le président, l'événement, chaque année, c'est le 58e festival de la chanson de Granby. C'est lui, The Big Boss, Luc de la Rochaudière et Chinatown Blues.

0: Sylvain Lelièvre, en 1980. Sylvain n'est plus, mais ses chansons demeurent. C'est un auteur, compositeur, interprète. On vous revient avec les Beach Boys et les Beatles.
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2: 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Bonjour à tous, voici ce que l'on surveille pour vous dans l'actualité. Le président Trump suspend pour une durée de 3 jours l'application de ses nouveaux droits de douane contre le Canada. Les ventes résidentielles ont baissé de 5,3 % au mois de juillet par rapport à l'an dernier. Et la mairesse de Montréal relance l'idée de construire une branche du réseau express métropolitain, le REM, dans l'est de l'île. Au sport, victoire hier des Red Sox contre les Diamondbacks. Plus détaillé d'autres nouvelles dans une trentaine de minutes.
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pouvez chanter avec Joe Dassin les meilleures chansons de Joe Dassin ici à CMV, la radio numérique, et OAM 940.

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3: Les prévisions du temps pour Montréal et la grande région métropolitaine. Alors, les nuages vont être présents aujourd'hui. Il y a des risques d'averses tout au long de la journée. On pourrait toutefois avoir quelques éclaircies dans l'après-midi, mais il y aura aussi un risque d'orage à surveiller cet après-midi. Les vents soufflent de 20 à 40 km à l'heure, maximum prévu de 21 degrés. Partiellement nuageux en soirée, dégagement la nuit prochaine, minimum de 16. Demain, jeudi, alternance soleil-nuages, maximum de 25 degrés. Un aperçu à plus long terme, deux belles journées pour vendredi et samedi. Ce sera du temps ensoleillé, maximum de 25 vendredi, 26 samedi. Et un aperçu pour dimanche, en ce moment, on prévoit quelques averses, maximum de 22. CNV Météo à la 30e minute de l'heure.

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1: À 80 ans, elle chante encore, Nanette Workman.

0: Et d'avoir mes vacances d'été, c'est terminé pour plusieurs, on le voit, la nouvelle réalité. Céline a pris une période de vacances, mais elle est de retour en force. Ceux qui disaient après Las Vegas, après René Angélil, Céline vient de renaître. Elle est en résidence, on dit ça, comme ça à Paris. Céline donnera 26 représentations dans le cadre de sa résidence parisienne à la Paris Plénitude Arena, les 16 spectacles du 12 au 17 octobre et 10 autres en mai 2027. Hey, Céline à Paris, on n'est pas prêt d'avoir ici. Alors, on va aller la voir à Paris. 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
2: Bonjour à tous, bon mercredi, ici Louis Martin-Nichols, bienvenue à notre antenne. Le président des États-Unis, Donald Trump, suspend pour une durée de 3 jours l'application de ses nouveaux droits de douane de 50 % contre un large éventail de produits canadiens, Washington et Ottawa ayant conclu un accord selon le président américain. Celui-ci a donc suspendu les droits de douane contre le Canada qui devaient entrer en vigueur hier à minuit. Le président a affirmé que le Canada et les États-Unis, sous réserve de la finalisation des documents, ont conclu une entente, a écrit tard hier soir le président sur sa plateforme Truth Social. Ottawa a donc négocié jusqu'à la dernière heure avec Washington afin d'échapper à ces nouveaux tarifs qui devaient entrer en vigueur à minuit. D'autre part, le président Trump a affirmé hier qu'aucune discussion avec l'Iran n'avait lieu en ce moment et Téhéran a assuré que son verrou sur le détroit d'Hormuz tenait toujours. Des positions qui illustrent l'impasse dans laquelle se trouve le conflit à l'heure actuelle. Si les hostilités ont diminué après les frappes israélo-américaines et les répliques iraniennes des premières semaines, la situation reste tendue dans la région au bout de presque 8 mois de conflit. La mairesse de Montréal, Soraya Martinez-Ferrada, relance l'idée de construire une branche du réseau express métropolitain le REM dans l'est de l'île. Lors d'un point de presse tenu en marge des festivités entourant le 60e anniversaire du métro de Montréal, la mairesse a évoqué l'idée d'un REM entre la pointe de l'île et la ligne verte du métro, la station Honoré-Beaugrand. Un lien avec le cégep Marie-Victorin ferait aussi partie du projet. Rappelons que le projet initial de REM de l'Est a été mis de côté en raison des craintes que cette structure en hauteur défigure les quartiers densément peuplés du centre-ville et des alentours. Dans le domaine de l'immobilier maintenant, l'Association canadienne de l'immobilier indique que les ventes résidentielles ont reculé en juillet par rapport au même mois l'année dernière, mais qu'elles ont légèrement progressé par rapport au mois de juin. L'organisme a fait savoir que les ventes de logements se sont élevées à 43 578 pour le mois dernier, en baisse de 5,3 % par rapport à juillet 2025. Le prix de vente moyen national d'une maison vendue en juillet s'élevait à près de 675 000 $, en hausse de 0,2 % par rapport à l'année dernière. Et enfin, dans le domaine culturel, le groupe de musique ZZ Top est de nouveau frappé par la perte d'un de ses membres. Le batteur Frank Beard s'est éteint à l'âge de 77 ans. Un représentant du groupe a confirmé mardi le décès du musicien qui souffrait de problèmes de santé depuis plusieurs années. Il était entouré de ses proches alors qu'il recevait des soins palliatifs dans son ranch texan de Richmond. C'est donc le décès, on le rappelle, de Frank Beard de ZZ Top. Et finalement, au sport, au baseball, les Red Sox de Boston ont défait 9-4 hier les Diamondbacks de l'Arizona. Voilà ce qui complète notre bulletin d'information, les manchettes CNV à la 45e minute de l'heure.
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1: Lady Gaga a remplacé Madonna dans le cœur de plusieurs depuis le film avec Bradley Cooper, A Star is Born, la chanson Shallow. Je ne l'ai pas, mais j'ai celle de Madonna, Crazy for You, en 1985, à CFV et OAM 940.

Merci beaucoup, Madonna. Crazy for me, crazy for you. 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Je m'en vais, mais j'ai tellement aimé ça que je vais revenir demain matin à 8h30. Entre-temps, manquez pas Stéphane Ducharme, Radio Réveil, demain matin, quelle heure? 6h30.

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3: D'abord au tennis, le Québécois Félix Auger-Aliassime a franchi le troisième tour de l'Omnium de Cincinnati grâce à une victoire de 7-5-6-1 contre son adversaire argentin mardi. Du côté du double féminin, la Québécoise Leila Ni-Fernandez et sa partenaire de jeu italienne Sarah Errani ont toutes deux été éliminées. Le Canadien de Montréal célébrera en grand l'intronisation de Carey Price au Temple de la Renommée. L'organisation tiendra une cérémonie en hommage à l'ancien gardien du Canadien le 10 novembre prochain, au lendemain de son intronisation au Panthéon du hockey. La célébration aura lieu avant la rencontre face aux Wild du Minnesota. En Formule 1, le pilote thaïlandais Alex Albon a conclu une nouvelle entente d'un an avec l'écurie Williams. Au baseball, les Blue Jays de Toronto ont vaincu 10-5 les Rays de Tampa Bay. De leur côté, les Red Sox ont été victorieux 9-4 contre les Diamondbacks de l'Arizona. Les Red Sox y vont de nouveau affronter les Diamondbacks à 16h10 cet après-midi. Du côté des Blue Jays de Toronto, le match toujours contre les Rays aura lieu à 18h40. 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
1: Bonjour à tous, voici ce que l'on surveille pour vous dans l'actualité. Le président Trump suspend pour une durée de 3 jours l'application de ses nouveaux droits de douane contre le Canada. Les ventes résidentielles ont baissé de 5,3% au mois de juillet par rapport à l'an dernier. Et la mairesse de Montréal relance l'idée de construire une branche du réseau express métropolitain, le REM, dans l'est de l'île. Au sport, victoire hier des Red Sox contre les Diamondbacks. Plus détaillé d'autres nouvelles dans une trentaine de minutes.
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2: Les prévisions du temps pour Montréal et la grande région métropolitaine. Alors, les nuages vont être présents aujourd'hui. Il y a des risques d'averses tout au long de la journée. On pourrait toutefois avoir quelques éclaircies dans l'après-midi, mais il y aura aussi un risque d'orage à surveiller cet après-midi. Les vents soufflent de 20 à 40 km à l'heure, maximum prévu de 21 degrés. Partiellement nuageux en soirée, dégagement la nuit prochaine, minimum de 16. Demain, jeudi, alternance soleil-nuages, maximum de 25 degrés. Un aperçu à plus long terme, deux belles journées pour vendredi et samedi. Ce sera du temps ensoleillé, maximum de 25 vendredi, 26 samedi. Et un aperçu pour dimanche, en ce moment, on prévoit quelques averses, maximum de 22. CNV Météo à la 30e minute de l'heure.

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1: Aujourd'hui, mercredi 19 août, bonjour à tous, voici vos informations. Le Canada et les États-Unis sont finalement parvenus à une entente, du moins de façon provisoire. Le président américain Donald Trump a suspendu pour 3 jours l'entrée en vigueur des droits de douane de 50% qui devaient frapper des centaines de produits canadiens représentant environ 28 milliards de dollars. La relance du projet Keystone XL semble avoir joué un rôle déterminant dans le dénouement des négociations. Ce projet d'oléoduc de près de 2000 km abandonné sous l'administration Biden permettrait d'acheminer 830 000 barils de pétrole par jour entre l'Alberta et le Nebraska. Le représentant américain en commerce, Jamieson Greer, a indiqué que l'accord donnera davantage accès au marché canadien aux produits américains. L'entente prévoirait notamment un accès élargi au marché, des engagements en matière de sécurité économique, un rapprochement des règles concernant le commerce numérique, ainsi que différentes dispositions destinées à protéger les marchés et les travailleurs des deux pays. Par ailleurs, une pétition électronique réclamant l'expulsion de l'ambassadeur des États-Unis au Canada, Pete Hoekstra, continue de gagner du terrain et compte maintenant près de 250 000 signatures. Cette initiative risque d'alimenter davantage les tensions entre Ottawa et Washington alors que le gouvernement Carney n'a pas commenté la démarche. Les signataires reprochent notamment à l'ambassadeur d'avoir décrit les élections fédérales canadiennes de 2025, d'avoir minimisé les déclarations de Donald Trump évoquant l'idée de faire du Canada un 51e État américain et d'être intervenu à plusieurs reprises dans le débat public canadien en dérogeant, selon eux, aux usages diplomatiques. Une expulsion demeure toutefois très improbable. Les spécialistes soulignent qu'une telle décision pourrait rapidement entraîner une mesure de réciprocité de Washington à l'endroit de l'ambassadeur canadien aux États-Unis. Chez nous, Paul Saint-Pierre Plamondon entend mener la prochaine campagne électorale en mettant davantage l'accent sur sa capacité à former un bon gouvernement que sur le projet de souveraineté du Québec. Le chef péquiste promet notamment de réduire la taille de l'appareil gouvernemental et s'engage à abolir certaines structures créées par la CAQ, dont Santé Québec. Après avoir confirmé qu'un gouvernement du Parti québécois ne tiendrait pas de référendum tant que Donald Trump demeurera président des États-Unis, le chef du Parti québécois a également choisi de ne pas inscrire la souveraineté parmi ses 5 grandes priorités de campagne. Le PQ affirme que l'abolition de Santé Québec permettrait de réduire la bureaucratie dans le réseau de la santé. L'organisation compte aujourd'hui plus de 1100 employés et entraînerait des dépenses supplémentaires d'environ 40 millions de dollars par année. On écoute la ministre de la Santé, Sonia Bélanger.
2: Ben, écoutez, abolir Santé Québec, on n'ira pas là. On a travaillé tellement fort. C'était des recommandations qu'on avait depuis plus de 20 ans, plus de 30 ans, tous les gouvernements qui se sont succédés de séparer les orientations du ministère avec la création d'une société d'État. Ça s'est mis en place. On a eu beaucoup de courage. On a travaillé fort. Santé Québec est en train de prendre son envol, alors il n'est pas question qu'on rejoue dans les structures.
1: À l'international, l'Iran a lancé aujourd'hui un avertissement aux pays du Golfe afin qu'ils n'apportent aucune assistance aux forces armées américaines après la décision des Émirats arabes unis de suspendre leurs échanges commerciaux avec Téhéran dans un contexte de tensions régionales grandissantes. Le chef des forces armées iraniennes affirme que toute aide ou facilité accordée à l'armée américaine serait considéré par Téhéran comme une participation directe aux opérations militaires des États-Unis. Et au sport au football, la NFL pourrait éventuellement implanter une première franchise permanente à l'extérieur des États-Unis. CNV Information, à la 45e minute de l'heure.
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2: D'abord au tennis, la carrière mouvementée de Nick Kyrgios connaît un nouvel épisode. Le joueur australien de 31 ans a été suspendu après avoir obtenu un résultat positif à la cocaïne lors d'un contrôle antidopage. C'est ce qu'a annoncé aujourd'hui l'Agence internationale pour l'intégrité du tennis. Finaliste à Wimbledon en 2022, Kyrgios avait effectué un retour à la compétition avant l'été, après plusieurs mois d'absence attribuables notamment à des blessures au poignet et au genou. Le contrôle positif remonte au tournoi ATP de Majorque le 22 juin dernier. Le joueur est suspendu depuis le 4 août et n'aurait jusqu'ici pas contesté la décision. En janvier, Kyrgios avait reconnu qu'il ne croyait pas pouvoir retrouver le niveau qui était le sien au sommet de sa carrière. Il a également évoqué à plusieurs reprises dans le passé sa lassitude envers le tennis et la possibilité de prendre sa retraite. Formule 1, Isaac Hadjar ne participera pas au Grand Prix des Pays-Bas ce week-end en raison d'une blessure, a confirmé l'écurie Red Bull. Le Français s'est blessé à un poignet et ne sera donc pas en mesure d'épauler son coéquipier Max Verstappen lors de la prochaine course. Liam Lawson, pilote de l'écurie École Racing Bulls, prendra sa place. Verstappen disputera pour sa part l'épreuve devant son public sur le circuit de Zandvoort. Au golf, Brooke Henderson tentera de profiter une fois de plus de l'appui du public canadien lors de l'Omnium CPKC, elle qui a remporté le tournoi l'an dernier à Mississauga et une première fois en 2018 à Regina. La compétition commencera demain au Royal Mayfair Club d'Edmonton. Il s'agira de la 52e édition de l'Omnium canadien et de la 4e présentée à Edmonton. 6 des 10 meilleures golfeuses mondiales seront présentes, dont la numéro 1, l'Américaine Nelly Korda. Henderson, actuellement 11e au classement mondial, cherchera à décrocher une 15e victoire en carrière. Au baseball, même s'il avait accompagné son équipe à Boston, Cale Martin n'était pas présent avec les Diamondbacks de l'Arizona hier pour affronter les Red Sox. Son absence demeure entourée de questions puisque l'organisation n'a pas précisé où se trouvait le joueur après la défaite de 11-1 des Diamondbacks. Mart a donc été placé sur la liste des joueurs inactifs. Le gérant Tori Lovullo a toutefois reconnu être au courant que son joueur traversait actuellement une période difficile sur le plan personnel. Le joueur de 32 ans demeure un élément important de l'organisation et a participé 3 fois au match des étoiles au cours de sa carrière. Par ailleurs, après leur victoire d'hier, les Blue Jays de Toronto affrontent de nouveau ce soir les Rays à Tampa Bay. Enfin, la NFL pourrait éventuellement implanter une première franchise permanente à l'extérieur des États-Unis. Pour le commissaire Roger Goodell, cette expansion internationale apparaît même inévitable. Sans identifier précisément les villes qui pourraient accueillir une éventuelle équipe, plusieurs marchés sont susceptibles d'être considérés. Au Canada, Toronto, Montréal et Vancouver pourraient notamment représenter des possibilités, tout comme Mexico, en raison de sa proximité avec les États-Unis et de l'intérêt du marché mexicain pour la NFL. Londres demeure également une candidature naturelle. La Ligue y présente des matchs de saison régulière depuis 2007 et avait déjà envisagé un horizon d'une 15aine d'années pour y établir éventuellement une franchise, un projet qui ne s'est toutefois jamais concrétisé jusqu'à maintenant. CNV Sport, à la première minute de l'heure.

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1: Le Canada et les États-Unis concluent une entente provisoire à Washington. Près de 250 000 Canadiens réclament l'expulsion de l'ambassadeur américain Pete Hoekstra. Le PQ promet d'abolir Santé Québec et relègue la souveraineté au second plan de sa campagne. Metro, Sobeys et Loblaws sont visés dans le dossier du sirop d'érable frelaté. L'Iran met en garde les pays du Golfe contre toute assistance militaire aux États-Unis. Et au sport au baseball, les Blue Jays de Toronto tenteront de remporter une deuxième victoire consécutive face aux Rays ce soir à Tampa Bay. D'autres nouvelles dans une trentaine de minutes.
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2: Pour le Grand Montréal, on a un ciel variable avec risque d'orage, des vents à 20 km/h en mi-journée, un maximum de 21, une humidex à 27. Ce soir et cette nuit, partiellement nuageux, des vents du sud-ouest à 20 km/h devenant légers tard ce soir, un minimum de 16. Demain jeudi, alternance de soleil et de nuages, maximum 24, humidex à 27. Et pour vendredi, du soleil, un maximum de 25 degrés. Pour Québec et le bas du fleuve, on a un ciel variable là aussi avec quelques averses et un risque d'orage, des vents à 20 km/h, un maximum de 22 degrés, un humidex à 27. Ce soir et cette nuit, partiellement nuageux, 40 % de probabilité d'averses en soirée, des nappes de brouillard qui se forment au cours de la nuit, des vents à 20 km/h et un minimum de 13 degrés. Demain, jeudi, alternance de soleil et de nuages, 40 % de probabilité d'averse en après-midi avec un risque d'orage. Les nappes de brouillard vont se dissiper le matin, un maximum de 23, un humidex à 26. Pour vendredi, du soleil, un maximum de 23 degrés. 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CNV Météo, à la 30e minute de l'heure.

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1: Aujourd'hui, mercredi 19 août, bonjour à tous, voici vos informations. Le Canada et les États-Unis sont finalement parvenus à une entente, du moins de façon provisoire. Le président américain Donald Trump a suspendu pour 3 jours l'entrée en vigueur des droits de douane de 50 % qui devaient frapper des centaines de produits canadiens représentant environ 28 milliards de dollars. La relance du projet Keystone XL semble avoir joué un rôle déterminant dans le dénouement des négociations. Ce projet d'oléoduc de près de 2000 km abandonné sous l'administration Biden permettrait d'acheminer 830 000 barils de pétrole par jour entre l'Alberta et le Nebraska. Le représentant américain en commerce, Jamieson Greer, a indiqué que l'accord donnera davantage accès au marché canadien aux produits américains. L'entente prévoirait notamment un accès élargi au marché, des engagements en matière de sécurité économique, un rapprochement des règles concernant le commerce numérique, ainsi que différentes dispositions destinées à protéger les marchés et les travailleurs des deux pays. Par ailleurs, une pétition électronique réclamant l'expulsion de l'ambassadeur des États-Unis au Canada, Pete Hoekstra, continue de gagner du terrain et compte maintenant près de 250 000 signatures. Cette initiative risque d'alimenter davantage les tensions entre Ottawa et Washington alors que le gouvernement Carney n'a pas commenté la démarche. Les signataires reprochent notamment à l'ambassadeur d'avoir décrit les élections fédérales canadiennes de 2025, d'avoir minimisé les déclarations de Donald Trump évoquant l'idée de faire du Canada un 51e État américain et d'être intervenu à plusieurs reprises dans le débat public canadien en dérogeant, selon eux, aux usages diplomatiques. Une expulsion demeure toutefois très improbable. Les spécialistes soulignent qu'une telle décision pourrait rapidement entraîner une mesure de réciprocité de Washington à l'endroit de l'ambassadeur canadien aux États-Unis. Chez nous, Paul Saint-Pierre Plamondon entend mener la prochaine campagne électorale en mettant davantage l'accent sur sa capacité à former un bon gouvernement que sur le projet de souveraineté du Québec. Le chef péquiste promet notamment de réduire la taille de l'appareil gouvernemental et s'engage à abolir certaines structures créées par la CAQ, dont Santé Québec. Après avoir confirmé qu'un gouvernement du Parti québécois ne tiendrait pas de référendum tant que Donald Trump demeurera président des États-Unis, le chef du Parti québécois a également choisi de ne pas inscrire la souveraineté parmi ses 5 grandes priorités de campagne. Le PQ affirme que l'abolition de Santé Québec permettrait de réduire la bureaucratie dans le réseau de la santé. L'organisation compte aujourd'hui plus de 1100 employés et entraînerait des dépenses supplémentaires d'environ 40 millions de dollars par année. On écoute la ministre de la Santé, Sonia Bélanger.
2: Ben, écoutez, abolir Santé Québec, on n'ira pas là. On a travaillé tellement fort, c'était des recommandations qu'on avait depuis plus de 20 ans, plus de 30 ans, tous les gouvernements qui se sont succédés de séparer les orientations du ministère avec la création d'une société d'État. Ça s'est mis en place, on a eu beaucoup de courage, on a travaillé fort. Santé Québec est en train de prendre son envol, alors il n'est pas question qu'on rejoue dans les structures.
1: À l'international, l'Iran a lancé aujourd'hui un avertissement aux pays du Golfe afin qu'ils n'apportent aucune assistance aux forces armées américaines après la décision des Émirats arabes unis de suspendre leurs échanges commerciaux avec Téhéran dans un contexte de tensions régionales grandissantes. Le chef des forces armées iraniennes affirme que toute aide ou facilité accordée à l'armée américaine serait considérée par Téhéran comme une participation directe aux opérations militaires des États-Unis. Et au sport au football, la NFL pourrait éventuellement implanter une première franchise permanente à l'extérieur des États-Unis. CNV Information, à la 45e minute de l'heure.
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1: D'abord au tennis, la carrière mouvementée de Nick Kyrgios connaît un nouvel épisode. Le joueur australien de 31 ans a été suspendu après avoir obtenu un résultat positif à la cocaïne lors d'un contrôle antidopage. C'est ce qu'a annoncé aujourd'hui l'Agence internationale pour l'intégrité du tennis. Finaliste à Wimbledon en 2022, Kyrgios avait effectué un retour à la compétition avant l'été, après plusieurs mois d'absence attribuables notamment à des blessures au poignet et au genou. Le contrôle positif remonte au tournoi ATP de Majorque le 22 juin dernier. Le joueur est suspendu depuis le 4 août et n'aurait jusqu'ici pas contesté la décision. En janvier, Kyrgios avait reconnu qu'il ne croyait pas pouvoir retrouver le niveau qui était le sien au sommet de sa carrière. Il a également évoqué à plusieurs reprises dans le passé sa lassitude envers le tennis et la possibilité de prendre sa retraite. Formule 1, Isaac Hadjar ne participera pas au Grand Prix des Pays-Bas ce week-end en raison d'une blessure, a confirmé l'écurie Red Bull. Le Français s'est blessé un poignet et ne sera donc pas en mesure d'épauler son coéquipier Max Verstappen lors de la prochaine course. Liam Lawson, pilote de l'écurie École Racing Bulls, prendra sa place. Verstappen disputera pour sa part l'épreuve devant son public sur le circuit de Zandvoort. Au golf, Brooke Henderson tentera de profiter une fois de plus de l'appui du public canadien lors de l'Omnium CPKC, elle qui a remporté le tournoi l'an dernier à Mississauga et une première fois en 2018 à Regina. La compétition commencera demain au Royal Mayfair Club d'Edmonton. Il s'agira de la 52e édition de l'Omnium canadien et de la 4e présentée à Edmonton. 6 des 10 meilleures golfeuses mondiales seront présentes, dont la numéro 1, l'Américaine Nelly Korda. Henderson, actuellement 11e au classement mondial, cherchera à décrocher une 15e victoire en carrière. Au baseball, même s'il avait accompagné son équipe à Boston, Cale Martin n'était pas présent avec les Diamondbacks de l'Arizona hier pour affronter les Red Sox. Son absence demeure entourée de questions puisque l'organisation n'a pas précisé où se trouvait le joueur après la défaite de 11-1 des Diamondbacks. Martin a donc été placé sur la liste des joueurs inactifs. Le gérant Tori Lovullo a toutefois reconnu être au courant que son joueur traversait actuellement une période difficile sur le plan personnel. Le joueur de 32 ans demeure un élément important de l'organisation et a participé 3 fois au match des étoiles au cours de sa carrière. Par ailleurs, après leur victoire d'hier, les Blue Jays de Toronto affrontent de nouveau ce soir les Rays à Tampa Bay. Enfin, la NFL pourrait éventuellement implanter une première franchise permanente à l'extérieur des États-Unis. Pour le commissaire Roger Goodell, cette expansion internationale apparaît même inévitable. Sans identifier précisément les villes qui pourraient accueillir une éventuelle équipe, plusieurs marchés sont susceptibles d'être considérés. Au Canada, Toronto, Montréal et Vancouver pourraient notamment représenter des possibilités, tout comme Mexico, en raison de sa proximité avec les États-Unis et de l'intérêt du marché mexicain pour la NFL. Londres demeure également une candidature naturelle. La Ligue y présente des matchs de saison régulière depuis 2007 et avait déjà envisagé un horizon d'une quinzaine d'années pour y établir éventuellement une franchise, un projet qui ne s'est toutefois jamais concrétisé jusqu'à maintenant. CNV Sport, à la première minute de l'heure.

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1: Le Canada et les États-Unis concluent une entente provisoire à Washington. Près de 250 000 Canadiens réclament l'expulsion de l'ambassadeur américain Pete Hoekstra. Le PQ promet d'abolir Santé Québec et relègue la souveraineté au second plan de sa campagne. Metro, Sobeys et Loblaws sont visés dans le dossier du sirop d'érable frelaté. L'Iran met en garde les pays du Golfe contre toute assistance militaire aux États-Unis. Et au sport au baseball, les Blue Jays de Toronto tenteront de remporter une deuxième victoire consécutive face aux Rays ce soir à Tampa Bay. D'autres nouvelles dans une trentaine de minutes.
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1: Aujourd'hui, mercredi 19 août, bonjour à tous, voici vos informations. Le Canada et les États-Unis sont finalement parvenus à une entente, du moins de façon provisoire. Le président américain Donald Trump a suspendu pour 3 jours l'entrée en vigueur des droits de douane de 50% qui devaient frapper des centaines de produits canadiens représentant environ 28 milliards de dollars. La relance du projet Keystone XL semble avoir joué un rôle déterminant dans le dénouement des négociations. Ce projet d'oléoduc de près de 2000 km abandonné sous l'administration Biden permettrait d'acheminer 830 000 barils de pétrole par jour entre l'Alberta et le Nebraska. Le représentant américain en commerce, Jamieson Greer, a indiqué que l'accord donnera davantage accès au marché canadien aux produits américains. L'entente prévoirait notamment un accès élargi au marché, des engagements en matière de sécurité économique, un rapprochement des règles concernant le commerce numérique, ainsi que différentes dispositions destinées à protéger les marchés et les travailleurs des deux pays. Par ailleurs, une pétition électronique réclamant l'expulsion de l'ambassadeur des États-Unis au Canada, Pete Hoekstra, continue de gagner du terrain et compte maintenant près de 250 000 signatures. Cette initiative risque d'alimenter davantage les tensions entre Ottawa et Washington alors que le gouvernement Carney n'a pas commenté la démarche. Les signataires reprochent notamment à l'ambassadeur d'avoir décrit les élections fédérales canadiennes de 2025, d'avoir minimisé les déclarations de Donald Trump évoquant l'idée de faire du Canada un 51e État américain et d'être intervenu à plusieurs reprises dans le débat public canadien en dérogeant, selon eux, aux usages diplomatiques. Une expulsion demeure toutefois très improbable. Les spécialistes soulignent qu'une telle décision pourrait rapidement entraîner une mesure de réciprocité de Washington à l'endroit de l'ambassadeur canadien aux États-Unis. Chez nous, Paul Saint-Pierre Plamondon entend mener la prochaine campagne électorale en mettant davantage l'accent sur sa capacité à former un bon gouvernement que sur le projet de souveraineté du Québec. Le chef péquiste promet notamment de réduire la taille de l'appareil gouvernemental et s'engage à abolir certaines structures créées par la CAQ, dont Santé Québec. Après avoir confirmé qu'un gouvernement du Parti québécois ne tiendrait pas de référendum tant que Donald Trump demeurera président des États-Unis, le chef du Parti québécois a également choisi de ne pas inscrire la souveraineté parmi ses 5 grandes priorités de campagne. Le PQ affirme que l'abolition de Santé Québec permettrait de réduire la bureaucratie dans le réseau de la santé. L'organisation compte aujourd'hui plus de 1100 employés et entraînerait des dépenses supplémentaires d'environ 40 millions de dollars par année. On écoute la ministre de la Santé, Sonia Bélanger.
2: Ben, écoutez, abolir Santé Québec, on n'ira pas là. On a travaillé tellement fort. C'était des recommandations qu'on avait depuis plus de 20 ans, plus de 30 ans, tous les gouvernements qui se sont succédés de séparer les orientations du ministère avec la création d'une société d'État. Ça s'est mis en place. On a eu beaucoup de courage. On a travaillé fort. Santé Québec est en train de prendre son envol, alors il n'est pas question qu'on rejoue dans les structures.
1: À l'international, l'Iran a lancé aujourd'hui un avertissement aux pays du Golfe afin qu'ils n'apportent aucune assistance aux forces armées américaines après la décision des Émirats arabes unis de suspendre leurs échanges commerciaux avec Téhéran dans un contexte de tensions régionales grandissantes.

0: les États-Unis. 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
1: D'abord au tennis, la carrière mouvementée de Nick Kyrgios connaît un nouvel épisode. Le joueur australien de 31 ans a été suspendu après avoir obtenu un résultat positif à la cocaïne lors d'un contrôle antidopage. C'est ce qu'a annoncé aujourd'hui l'Agence internationale pour l'intégrité du tennis. Finaliste à Wimbledon en 2022, Kyrgios avait effectué un retour à la compétition avant l'été, après plusieurs mois d'absence attribuables notamment à des blessures au poignet et au genou. Le contrôle positif remonte au tournoi ATP de Majorque le 22 juin dernier. Le joueur est suspendu depuis le 4 août et n'aurait jusqu'ici pas contesté la décision. En janvier, Kyrgios avait reconnu qu'il ne croyait pas pouvoir retrouver le niveau qui était le sien au sommet de sa carrière. Il a également évoqué à plusieurs reprises dans le passé sa lassitude envers le tennis et la possibilité de prendre sa retraite. Formule 1, Isaac Hadjar ne participera pas au Grand Prix des Pays-Bas ce week-end en raison d'une blessure, a confirmé l'écurie Red Bull. Le Français s'est blessé un poignet et ne sera donc pas en mesure d'épauler son coéquipier Max Verstappen lors de la prochaine course. Liam Lawson, pilote de l'écurie École Racing Bulls, prendra sa place. Verstappen disputera pour sa part l'épreuve devant son public sur le circuit de Zandvoort. Au golf, Brooke Henderson tentera de profiter une fois de plus de l'appui du public canadien lors de l'Omnium CPKC, elle qui a remporté le tournoi l'an dernier à Mississauga et une première fois en 2018 à Regina. La compétition commencera demain au Royal Mayfair Club d'Edmonton. Il s'agira de la 52e édition de l'Omnium canadien et de la 4e présentée à Edmonton. 6 des 10 meilleures golfeuses mondiales seront présentes, dont la numéro 1, l'Américaine Nelly Korda. Henderson, actuellement 11e au classement mondial, cherchera à décrocher une 15e victoire en carrière. Au baseball, même s'il avait accompagné son équipe à Boston, Cale Martin n'était pas présent avec les Diamondbacks de l'Arizona hier pour affronter les Red Sox. Son absence demeure entourée de questions puisque l'organisation n'a pas précisé où se trouvait le joueur après la défaite de 11-1 des Diamondbacks. Martin a donc été placé sur la liste des joueurs inactifs. Le gérant Tori Lovullo a toutefois reconnu être au courant que son joueur traversait actuellement une période difficile sur le plan personnel. Le joueur de 32 ans demeure un élément important de l'organisation et a participé 3 fois au match des étoiles au cours de sa carrière. Par ailleurs, après leur victoire d'hier, les Blue Jays de Toronto affrontent de nouveau ce soir les Rays à Tampa Bay. Enfin, la NFL pourrait éventuellement implanter une première franchise permanente à l'extérieur des États-Unis. Pour le commissaire Roger Goodell, cette expansion internationale apparaît même inévitable. Sans identifier précisément les villes qui pourraient accueillir une éventuelle équipe, plusieurs marchés sont susceptibles d'être considérés. Au Canada, Toronto, Montréal et Vancouver pourraient notamment représenter des possibilités, tout comme Mexico, en raison de sa proximité avec les États-Unis et de l'intérêt du marché mexicain pour la NFL. Londres demeure également une candidature naturelle. La Ligue y présente des matchs de saison régulière depuis 2007 et avait déjà envisagé un horizon d'une quinzaine d'années pour y établir éventuellement une franchise, un projet qui ne s'est toutefois jamais concrétisé jusqu'à maintenant. CNV Sport, à la première minute de l'heure.

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1: Les négociations Canada-États-Unis reprennent aujourd'hui à Washington après le sursis de 3 jours accordé par Donald Trump. Christine Fréchette demeure inquiète et s'interroge sur les concessions qui auraient pu être faites par Ottawa. Plateforme électorale, Paul Saint-Pierre Plamondon mise sur une réduction de la taille de l'État et promet d'abolir Santé Québec. De son côté, Éric Duhaime propose d'importantes baisses d'impôts pour les familles afin de stimuler la natalité. Et au sport au baseball, les Blue Jays de Toronto tenteront de remporter une deuxième victoire consécutive face aux Rays ce soir à Tampa Bay. D'autres nouvelles dans une trentaine de minutes.
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1: Pour le Grand Montréal, on a un ciel variable avec risque d'orage, des vents à 20 km/h en mi-journée, un maximum de 21, une humidex à 27. Ce soir et cette nuit, partiellement nuageux, des vents du sud-ouest à 20 km/h devenant légers tard ce soir, un minimum de 16. Demain jeudi, alternance de soleil et de nuages, maximum 24, humidex à 27. Et pour vendredi, du soleil, un maximum de 25 degrés. Pour Québec et le bas du fleuve, on a un ciel variable là aussi avec quelques averses et un risque d'orage, des vents à 20 km/h, un maximum de 22 degrés, un humidex à 27. Ce soir et cette nuit, partiellement nuageux, 40% de probabilité d'averses en soirée, des nappes de brouillard qui se forment au cours de la nuit, des vents à 20 km/h et un minimum de 13 degrés. Demain, jeudi, alternance de soleil et de nuages, 40% de probabilité d'averse en après-midi avec un risque d'orage. Les nappes de brouillard vont se dissiper le matin, un maximum de 23, une humidex à 26. Pour vendredi, du soleil, un maximum de 23 degrés. 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CNV Météo, à la 30e minute de l'heure.

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1: Aujourd'hui, mercredi 19 août, bonne fin de journée, mesdames, messieurs, voici vos informations. Au lendemain de l'annonce d'un sursis de 3 jours accordé par Donald Trump avant l'imposition de nouveaux droits de douane de 50% sur des centaines de produits canadiens, les négociations commerciales reprennent aujourd'hui à Washington. Le ministre responsable du commerce Canada-États-Unis, Dominique Leblanc, rencontre le représentant américain au commerce Jamieson Greer afin de poursuivre les discussions en vue d'une éventuelle entente entre les deux pays. M. Leblanc est accompagné de la négociatrice en chef du Canada, Janice Charette. Pour l'instant, il ne s'agit toutefois que d'un sursis. Rien ne permet encore de calmer véritablement les inquiétudes. Le président Trump lui-même n'a d'ailleurs pas hésité à le rappeler.
2: And we've come to a deal with Canada. It's good for everybody. And basically, we have no tariffs going into Canada. It's all subject to finalization of documents.
1: De son côté, Christine Fréchette est loin d'être rassurée par la décision de M. Trump. Madame Fréchette se demande notamment si Ottawa a franchi certaines lignes rouges pendant les négociations, entre autres, en faisant des concessions sur la gestion de l'offre dans le secteur agricole. On l'écoute, suivi de Bernard Drainville.
3: Que c'est préoccupant, là, ce qui est à risque, ce qui est en jeu, parce que ça pourrait amener des changements économiques très importants.
4: Tant qu'on ne saura pas ce qu'il y a dans une éventuelle entente, on va être en mode de rappel.
1: Pour l'instant, les deux parties demeurent prudents, comme le mentionne Jamieson Greer, le représentant américain au commerce.
5: On travaille maintenant à finaliser les textes et les documents, tout ça. Mais en fait, moi, je dois parler avec le Congrès, aussi avec des entreprises, des syndicats. Il faut avoir tous les accords.
1: Même son de cloche du côté canadien avec le ministre Dominique Leblanc.
6: Le système de gestion de l'offre demeure entièrement intact. C'était important de protéger le système qu'on a au Canada de gestion de l'offre. Ce sera évidemment protégé dans les textes qu'on est en train de finaliser.
1: Le premier ministre Mark Carney s'est lui aussi montré prudent en évitant d'annoncer qu'un accord avait été conclu. Il s'est limité à déclarer que des progrès substantiels avaient été réalisés à la table des négociations. Chez nous, Paul Saint-Pierre Plamondon entend mener la prochaine campagne électorale en mettant davantage l'accent sur sa capacité à former un bon gouvernement que sur le projet de souveraineté du Québec. Le chef péquiste promet notamment de réduire la taille de l'appareil gouvernemental et s'engage à abolir certaines structures créées par la CAQ, dont Santé Québec. On écoute la ministre de la Santé, Sonia Bélanger.
7: Ben, écoutez, abolir Santé Québec, on n'ira pas là. On a travaillé tellement fort, c'était des recommandations qu'on avait depuis plus de 20 ans, plus de 30 ans, tous les gouvernements qui se sont succédés de séparer les orientations du ministère avec la création d'une société d'État. Ça s'est mis en place. Santé Québec est en train de prendre son envol. Alors, il n'est pas question qu'on rejoue dans les structures.
1: De son côté, Éric Duhem, le chef du Parti conservateur, veut positionner son parti comme le parti des familles et souhaite stimuler la natalité grâce à d'importantes réductions d'impôts accordées dès la naissance d'un enfant. Le chef conservateur rappelle que dans les années 80, l'allocation à la naissance instaurée sous le gouvernement de Robert Bourassa avait contribué à valoriser la parentalité et à donner davantage de moyens financiers aux familles, tout en favorisant une hausse de la natalité au Québec. On écoute M. Duhem.
8: C'est pas aux Québécois, maintenant, là, de continuer à se serrer la ceinture. C'est à l'État québécois de serrer la ceinture. Et c'est ça qu'on propose aujourd'hui.
1: La plateforme du Parti conservateur propose également un virage nationaliste, notamment avec l'adoption d'une constitution québécoise et d'un hymne national. CNV Information, à la 45e minute de l'heure.
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2: D'abord au tennis, la carrière mouvementée de Nick Kyrgios connaît un nouvel épisode. Le joueur australien de 31 ans a été suspendu après avoir obtenu un résultat positif à la cocaïne lors d'un contrôle antidopage. C'est ce qu'a annoncé aujourd'hui l'Agence internationale pour l'intégrité du tennis. Finaliste à Wimbledon en 2022, Kyrgios avait effectué un retour à la compétition avant l'été, après plusieurs mois d'absence attribuables notamment à des blessures au poignet et au genou. Le contrôle positif remonte au tournoi ATP de Majorque le 22 juin dernier. Le joueur est suspendu depuis le 4 août et n'aurait jusqu'ici pas contesté la décision. En janvier, Kyrgios avait reconnu qu'il ne croyait pas pouvoir retrouver le niveau qui était le sien au sommet de sa carrière. Il a également évoqué à plusieurs reprises dans le passé sa lassitude envers le tennis et la possibilité de prendre sa retraite. Formule 1, Isaac Hadjar ne participera pas au Grand Prix des Pays-Bas ce week-end en raison d'une blessure, a confirmé l'écurie Red Bull. Le Français s'est blessé un poignet et ne sera donc pas en mesure d'épauler son coéquipier Max Verstappen lors de la prochaine course. Liam Lawson, pilote de l'écurie École Racing Bulls, prendra sa place. Verstappen disputera pour sa part l'épreuve devant son public sur le circuit de Zandvoort. Au golf, Brooke Henderson tentera de profiter une fois de plus de l'appui du public canadien lors de l'Omnium CPKC, elle qui a remporté le tournoi l'an dernier à Mississauga et une première fois en 2018 à Regina. La compétition commencera demain au Royal Mayfair Club d'Edmonton. Il s'agira de la 52e édition de l'Omnium canadien et de la 4e présentée à Edmonton. 6 des 10 meilleures golfeuses mondiales seront présentes, dont la numéro 1, l'Américaine Nelly Korda. Henderson, actuellement 11e au classement mondial, cherchera à décrocher une 15e victoire en carrière. Au baseball, même s'il avait accompagné son équipe à Boston, Cale Martin n'était pas présent avec les Diamondbacks de l'Arizona hier pour affronter les Red Sox. Son absence demeure entourée de questions puisque l'organisation n'a pas précisé où se trouvait le joueur après la défaite de 11-1 des Diamondbacks. Martin a donc été placé sur la liste des joueurs inactifs. Le gérant Tori Lovullo a toutefois reconnu être au courant que son joueur traversait actuellement une période difficile sur le plan personnel. Le joueur de 32 ans demeure un élément important de l'organisation et a participé 3 fois au match des étoiles au cours de sa carrière. Par ailleurs, après leur victoire d'hier, les Blue Jays de Toronto affrontent de nouveau ce soir les Rays à Tampa Bay. Enfin, la NFL pourrait éventuellement implanter une première franchise permanente à l'extérieur des États-Unis. Pour le commissaire Roger Goodell, cette expansion internationale apparaît même inévitable. Sans identifier précisément les villes qui pourraient accueillir une éventuelle équipe, plusieurs marchés sont susceptibles d'être considérés. Au Canada, Toronto, Montréal et Vancouver pourraient notamment représenter des possibilités, tout comme Mexico, en raison de sa proximité avec les États-Unis et de l'intérêt du marché mexicain pour la NFL. Londres demeure également une candidature naturelle. La Ligue y présente des matchs de saison régulière depuis 2007 et avait déjà envisagé un horizon d'une quinzaine d'années pour y établir éventuellement une franchise, un projet qui ne s'est toutefois jamais concrétisé jusqu'à maintenant. CNV Sport, à la première minute de l'heure.

0: En 1972, Dominique Michel vend du soleil. 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
2: Vous êtes pour parler baseball avec Michel Bureau. Salut Michel.
3: Hey, salut Stéphane, ça va bien?
2: Oui, ça va bien, merci. Hey, hier, on va parler évidemment baseball des Blue Jays qui ont belle victoire hier. L'équipe la plus haute de l'américaine en ce moment-là.
3: Bien, absolument. On sait que les Red Sox de Boston ont connu énormément de succès au cours des dernières semaines. Ça continue de bien aller pour les Red Sox de Boston et ça va de mieux en mieux pour les Blue Jays de Toronto qui ont gagné 7 de leurs 10 derniers matchs. Et dans la Ligue américaine, en ce moment, l'équipe la plus haute dans la Ligue américaine, ben, ce sont les Blue Jays de Toronto qui sont définitivement en mission. Ça va super bien pour les Blue Jays. Hier, 3 coups sûrs et 1 circuit pour Alexandre Kirk, le receveur. George Springer qui a également frappé 3 coups sûrs. Et que dire de Okamoto? Quelle belle révélation du côté des Blue Jays qui a été hier de son 25e coup de circuit. Alors, ça va très bien pour les Blue Jays. On l'avait dit, hein, cette série-là, la semaine dernière, ces matchs-là contre les Yankees, les Red Sox, c'était très important, mais cette semaine aussi, c'est très important pour les Blue Jays de passer au travers, de gagner cette série-là contre Tampa Bay, et ensuite de gagner possiblement cette série-là contre les Red Sox, non pas les Red Sox, mais les Yankees de New York. Alors, par la suite, le calendrier est très favorable pour les Blue Jays après cette série contre les Yankees de New York. Là, ça devrait pas être un walk in the park, comme on dit, une marche dans le parc, mais ça devrait être beaucoup plus facile pour les Blue Jays qui ont le vent dans les voiles.
2: Excellent. Et là, Michel, je veux que tu me parles hier parce qu'il y a eu un derby démolition hier à Milwaukee, 22-0. Il s'est passé quoi?
3: Tout le monde a frappé, hein?
2: Oui.
3: Tout le monde a frappé. Et d'autant plus étonnant que les Brewers de Milwaukee, qui ont maintenant une fiche de 30 matchs au-dessus de 500. Ça me rappelle les bonnes années des Expos en 94. Ils ont 30 matchs au-dessus de 500. Et pourtant, c'est pas une des plus hautes masses salariales dans le baseball majeur.
2: Okay.
3: Alors, c'est ce qui est le plus étonnant encore. Puis ça prouve que l'argent ne fait pas foi de tout.
2: Voilà, exactement. Mais là, 22-0, c'est... J'ai pas vu ce match-là. J'ai entendu parler un peu ce matin dans les nouvelles. J'étais comme, oh my God, ouais, ça, c'était quelque chose. Il y a une équipe qui a trouvé la soirée longue hier.
3: Absolument. Et écoute, cette victoire de 22-0 contre les Mariners de Seattle, si les Blue Jays se sont placés mais du côté des Mariners de Seattle, ça va de mal en pis. Écoute, Carl Riley, juste te donner un exemple, Carl Riley, l'année passée, chez les Mariners, 60 coups de circuit. Au moment où on se parle, il a à peine 12 coups de circuit.
2: Ah, oui.
3: Alors, si on dit que Vladimir Guerrero connaît des moments difficiles, mais que dire de Carl Riley, des Mariners de Seattle, qui a pris de blâme pour une partie des insuccès des Mariners de Seattle. Alors, les Mariners de Seattle, la semaine passée, sont hors de la course des séries. Mais pour ce qui est des Blue Jays, ce matin, si les séries commençaient ce matin, ben les Blue Jays seraient dans les séries. Ils ont fait toute une remontée au cours des dernières semaines en gagnant 6 séries consécutives et peut-être une 7e série consécutive contre les Rays de Tampa Bay.
2: Prochain match des Blue Jays, c'est quand, Michel?
3: Ce soir, contre les Rays de Tampa Bay. Un match important. Il faut que les Blue Jays gagnent cette série-là. Ensemble, il faudrait qu'ils gagnent leur série d'ici la fin de la saison pour entamer les séries sur une bonne note.
2: Excellent. Donc, on sera à l'écoute ce soir pour écouter les Blue Jays et puis on en parle demain, Michel.
3: Sans faux.
2: C'est beau. Salut. Bonne journée à toi. Merci, Michel.
3: Merci. Au revoir.
2: Salut.
3: Au revoir.

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1: Aujourd'hui, mercredi 19 août, bonne fin de journée, mesdames, messieurs, voici vos informations. Au lendemain de l'annonce d'un sursis de 3 jours accordé par Donald Trump avant l'imposition de nouveaux droits de douane de 50% sur des centaines de produits canadiens, les négociations commerciales reprennent aujourd'hui à Washington. Le ministre responsable du commerce Canada-États-Unis, Dominique Leblanc, rencontre le représentant américain au commerce Jamieson Greer afin de poursuivre les discussions en vue d'une éventuelle entente entre les deux pays. M. Leblanc est accompagné de la négociatrice en chef du Canada, Janice Charette. Pour l'instant, il ne s'agit toutefois que d'un sursis. Rien ne permet encore de calmer véritablement les inquiétudes. Le président Trump lui-même n'a d'ailleurs pas hésité à le rappeler.
2: And we've come to a deal with Canada. It's good for everybody. And basically, we have no tariffs going into Canada. It's all subject to finalization of documents.
1: De son côté, Christine Fréchette est loin d'être rassurée par la décision de M. Trump. Madame Fréchette se demande notamment si Ottawa a franchi certaines lignes rouges pendant les négociations, entre autres, en faisant des concessions sur la gestion de l'offre dans le secteur agricole. On l'écoute, suivi de Bernard Drainville.
3: Que c'est préoccupant, là, ce qui est à risque, ce qui est en jeu, parce que ça pourrait amener des changements économiques très importants.
4: Tant qu'on ne saura pas ce qu'il y a dans une éventuelle entente, on va être en mode de rappel.
1: Pour l'instant, les deux parties demeurent prudents, comme le mentionne Jamieson Greer, le représentant américain au commerce.
5: On travaille maintenant à finaliser les textes et les documents, tout ça. Mais en fait, moi, je dois parler avec le Congrès, aussi avec des entreprises, des syndicats. Il faut avoir tous les accords.
1: Même son de cloche du côté canadien avec le ministre Dominique Leblanc.
6: Le système de gestion de l'offre demeure entièrement intact. C'était important de protéger le système qu'on a au Canada de gestion de l'offre. Ce sera évidemment protégé dans les textes qu'on est en train de finaliser.
1: Le premier ministre Mark Carney s'est lui aussi montré prudent en évitant d'annoncer qu'un accord avait été conclu. Il s'est limité à déclarer que des progrès substantiels avaient été réalisés à la table des négociations. Chez nous, Paul Saint-Pierre Plamondon entend mener la prochaine campagne électorale en mettant davantage l'accent sur sa capacité à former un bon gouvernement que sur le projet de souveraineté du Québec. Le chef péquiste promet notamment de réduire la taille de l'appareil gouvernemental et s'engage à abolir certaines structures créées par la CAQ, dont Santé Québec. On écoute la ministre de la Santé, Sonia Bélanger.
7: Ben, écoutez, abolir Santé Québec, on n'ira pas là. On a travaillé tellement fort. C'était des recommandations qu'on avait depuis plus de 20 ans, plus de 30 ans, tous les gouvernements qui se sont succédés de séparer les orientations du ministère avec la création d'une société d'État. Ça s'est mis en place. Santé Québec est en train de prendre son envol. Alors, il n'est pas question qu'on rejoue dans les structures.
1: De son côté, Éric Duhaime, le chef du Parti conservateur, veut positionner son parti comme le parti des familles et souhaite stimuler la natalité grâce à d'importantes réductions d'impôts accordées dès la naissance d'un enfant. Le chef conservateur rappelle que dans les années 80, l'allocation à la naissance instaurée sous le gouvernement de Robert Bourassa avait contribué à valoriser la parentalité et à donner davantage de moyens financiers aux familles, tout en favorisant une hausse de la natalité au Québec. On écoute M. Duhaime.
8: C'est pas aux Québécois, maintenant, là, de continuer à se serrer la ceinture. C'est à l'État québécois de serrer la ceinture. Et c'est ça qu'on propose aujourd'hui.
1: La plateforme du Parti conservateur propose également un virage nationaliste, notamment avec l'adoption d'une constitution québécoise et d'un hymne national. CNV Information, à la 45e minute de l'heure.
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2: D'abord au tennis, la carrière mouvementée de Nick Kyrgios connaît un nouvel épisode. Le joueur australien de 31 ans a été suspendu après avoir obtenu un résultat positif à la cocaïne lors d'un contrôle antidopage. C'est ce qu'a annoncé aujourd'hui l'Agence internationale pour l'intégrité du tennis. Finaliste à Wimbledon en 2022, Kyrgios avait effectué un retour à la compétition avant l'été, après plusieurs mois d'absence attribuables notamment à des blessures au poignet et au genou. Le contrôle positif remonte au tournoi ATP de Majorque le 22 juin dernier. Le joueur est suspendu depuis le 4 août et n'aurait jusqu'ici pas contesté la décision. En janvier, Kyrgios avait reconnu qu'il ne croyait pas pouvoir retrouver le niveau qui était le sien au sommet de sa carrière. Il a également évoqué à plusieurs reprises dans le passé sa lassitude envers le tennis et la possibilité de prendre sa retraite. Formule 1, Isaac Hadjar ne participera pas au Grand Prix des Pays-Bas ce week-end en raison d'une blessure, a confirmé l'écurie Red Bull. Le Français s'est blessé un poignet et ne sera donc pas en mesure d'épauler son coéquipier Max Verstappen lors de la prochaine course. Liam Lawson, pilote de l'écurie École Racing Bulls, prendra sa place. Verstappen disputera pour sa part l'épreuve devant son public sur le circuit de Zandvoort. Au golf, Brooke Henderson tentera de profiter une fois de plus de l'appui du public canadien lors de l'Omnium CPKC, elle qui a remporté le tournoi l'an dernier à Mississauga et une première fois en 2018 à Regina. La compétition commencera demain au Royal Mayfair Club d'Edmonton. Il s'agira de la 52e édition de l'Omnium canadien et de la 4e présentée à Edmonton. 6 des 10 meilleures golfeuses mondiales seront présentes, dont la numéro 1, l'Américaine Nelly Korda. Henderson, actuellement 11e au classement mondial, cherchera à décrocher une 15e victoire en carrière. Au baseball, même s'il avait accompagné son équipe à Boston, Cale Martin n'était pas présent avec les Diamondbacks de l'Arizona hier pour affronter les Red Sox. Son absence demeure entourée de questions puisque l'organisation n'a pas précisé où se trouvait le joueur après la défaite de 11-1 des Diamondbacks. Martin a donc été placé sur la liste des joueurs inactifs. Le gérant Tori Lovullo a toutefois reconnu être au courant que son joueur traversait actuellement une période difficile sur le plan personnel. Le joueur de 32 ans demeure un élément important de l'organisation et a participé 3 fois au match des étoiles au cours de sa carrière. Par ailleurs, après leur victoire d'hier, les Blue Jays de Toronto affrontent de nouveau ce soir les Rays à Tampa Bay. Enfin, la NFL pourrait éventuellement implanter une première franchise permanente à l'extérieur des États-Unis. Pour le commissaire Roger Goodell, cette expansion internationale apparaît même inévitable. Sans identifier précisément les villes qui pourraient accueillir une éventuelle équipe, plusieurs marchés sont susceptibles d'être considérés. Au Canada, Toronto, Montréal et Vancouver pourraient notamment représenter des possibilités, tout comme Mexico, en raison de sa proximité avec les États-Unis et de l'intérêt du marché mexicain pour la NFL. Londres demeure également une candidature naturelle. La Ligue y présente des matchs de saison régulière depuis 2007 et avait déjà envisagé un horizon d'une 15aine d'années pour y établir éventuellement une franchise, un projet qui ne s'est toutefois jamais concrétisé jusqu'à maintenant. CNV Sport, à la première minute de l'heure.

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1: Pour le Grand Montréal, on a un ciel variable avec risque d'orage, des vents à 20 km/h en mi-journée, un maximum de 21, une humidex à 27. Ce soir et cette nuit, partiellement nuageux, des vents du sud-ouest à 20 km/h devenant légers tard ce soir, un minimum de 16. Demain jeudi, alternance de soleil et de nuages, maximum 24, humidex à 27. Et pour vendredi, du soleil, un maximum de 25 degrés. Pour Québec et le bas du fleuve, on a un ciel variable là aussi avec quelques averses et un risque d'orage, des vents à 20 km/h, un maximum de 22 degrés, un humidex à 27. Ce soir et cette nuit, partiellement nuageux, 40% de probabilité d'averses en soirée. Des nappes de brouillard qui se forment au cours de la nuit, des vents à 20 km/h et un minimum de 13 degrés. Demain, jeudi, alternance de soleil et de nuages, 40% de probabilité d'averse en après-midi avec un risque d'orage. Les nappes de brouillard vont se dissiper le matin, un maximum de 23, un humidex à 26. Pour vendredi, du soleil, un maximum de 23 degrés. 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CNV Météo, à la 30e minute de l'heure.

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1: Aujourd'hui, mercredi 19 août, bonne fin de journée, mesdames, messieurs, voici vos informations. Au lendemain de l'annonce d'un sursis de 3 jours accordé par Donald Trump avant l'imposition de nouveaux droits de douane de 50% sur des centaines de produits canadiens, les négociations commerciales reprennent aujourd'hui à Washington. Le ministre responsable du commerce Canada-États-Unis, Dominique Leblanc, rencontre le représentant américain au commerce Jamieson Greer afin de poursuivre les discussions en vue d'une éventuelle entente entre les deux pays. M. Leblanc est accompagné de la négociatrice en chef du Canada, Janice Jarrett. Pour l'instant, il ne s'agit toutefois que d'un sursis. Rien ne permet encore de calmer véritablement les inquiétudes. Le président Trump lui-même n'a d'ailleurs pas hésité à le rappeler.
2: And we've come to a deal with Canada. It's good for everybody. And basically, we have no tariffs going into Canada. It's all subject to finalization of documents.
1: De son côté, Christine Fréchette est loin d'être rassurée par la décision de M. Trump. Madame Fréchette se demande notamment si Ottawa a franchi certaines lignes rouges pendant les négociations, entre autres, en faisant des concessions sur la gestion de l'offre dans le secteur agricole. On l'écoute, suivi de Bernard Drainville.
3: Que c'est préoccupant, là, ce qui est à risque, ce qui est en jeu, parce que ça pourrait amener des changements économiques très importants.
4: Tant qu'on ne saura pas ce qu'il y a dans une éventuelle entente, on va être en mode rappel.
1: Pour l'instant, les deux parties demeurent prudents, comme le mentionne Jamieson Greer, le représentant américain au commerce.
5: On travaille maintenant à finaliser les textes et les documents, tout ça. Mais en fait, moi, je dois parler avec le Congrès, aussi avec des entreprises, des syndicats. Il faut avoir tous les accords.
1: Même son de cloche du côté canadien avec le ministre Dominique Leblanc.
6: Le système de gestion de l'offre demeure entièrement intact. C'était important de protéger le système qu'on a au Canada de gestion de l'offre. Ce sera évidemment protégé dans les textes qu'on est en train de finaliser.
1: Le premier ministre Mark Carney s'est lui aussi montré prudent en évitant d'annoncer qu'un accord avait été conclu. Il s'est limité à déclarer que des progrès substantiels avaient été réalisés à la table des négociations. Chez nous, Paul Saint-Pierre Plamondon entend mener la prochaine campagne électorale en mettant davantage l'accent sur sa capacité à former un bon gouvernement que sur le projet de souveraineté du Québec. Le chef péquiste promet notamment de réduire la taille de l'appareil gouvernemental et s'engage à abolir certaines structures créées par la CAQ, dont Santé Québec. On écoute la ministre de la Santé, Sonia Bélanger.
7: Ben, écoutez, abolir Santé Québec, on n'ira pas là. On a travaillé tellement fort. C'était des recommandations qu'on avait depuis plus de 20 ans, plus de 30 ans, tous les gouvernements qui se sont succédés de séparer les orientations du ministère avec la création d'une société d'État. Ça s'est mis en place. Santé Québec est en train de prendre son envol. Alors, il n'est pas question qu'on rejoue dans les structures.
1: De son côté, Éric Duhaime, le chef du Parti conservateur, veut positionner son parti comme le parti des familles et souhaite stimuler la natalité grâce à d'importantes réductions d'impôts accordées dès la naissance d'un enfant. Le chef conservateur rappelle que dans les années 80, l'allocation à la naissance instaurée sous le gouvernement de Robert Bourassa avait contribué à valoriser la parentalité et à donner davantage de moyens financiers aux familles, tout en favorisant une hausse de la natalité au Québec. On écoute M. Duhaime.
8: C'est pas aux Québécois, maintenant, là, de continuer à se serrer la ceinture. C'est à l'État québécois de serrer la ceinture. Et c'est ça qu'on propose aujourd'hui.
1: La plateforme du Parti conservateur propose également un virage nationaliste, notamment avec l'adoption d'une constitution québécoise et d'un hymne national. CNV Information, à la 45e minute de l'heure.
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3: D'abord au tennis, la carrière mouvementée de Nick Kyrgios connaît un nouvel épisode. Le joueur australien de 31 ans a été suspendu après avoir obtenu un résultat positif à la cocaïne lors d'un contrôle antidopage. C'est ce qu'a annoncé aujourd'hui l'Agence internationale pour l'intégrité du tennis. Finaliste à Wimbledon en 2022, Kyrgios avait effectué un retour à la compétition avant l'été, après plusieurs mois d'absence attribuables notamment à des blessures au poignet et au genou. Le contrôle positif remonte au tournoi ATP de Majorque le 22 juin dernier. Le joueur est suspendu depuis le 4 août et n'aurait jusqu'ici pas contesté la décision. En janvier, Kyrgios avait reconnu qu'il ne croyait pas pouvoir retrouver le niveau qui était le sien au sommet de sa carrière. Il a également évoqué à plusieurs reprises dans le passé sa lassitude envers le tennis et la possibilité de prendre sa retraite. Formule 1, Isaac Hadjar ne participera pas au Grand Prix des Pays-Bas ce week-end en raison d'une blessure, a confirmé l'écurie Red Bull. Le Français s'est blessé à un poignet et ne sera donc pas en mesure d'épauler son coéquipier Max Verstappen lors de la prochaine course. Liam Lawson, pilote de l'écurie École Racing Bulls, prendra sa place. Verstappen disputera pour sa part l'épreuve devant son public sur le circuit de Zandvoort. Au golf, Brooke Henderson tentera de profiter une fois de plus de l'appui du public canadien lors de l'Omnium CPKC, elle qui a remporté le tournoi l'an dernier à Mississauga et une première fois en 2018 à Regina. La compétition commencera demain au Royal Mayfair Club d'Edmonton. Il s'agira de la 52e édition de l'Omnium canadien et de la 4e présentée à Edmonton. 6 des 10 meilleures golfeuses mondiales seront présentes, dont la numéro 1, l'Américaine Nelly Korda. Henderson, actuellement 11e au classement mondial, cherchera à décrocher une 15e victoire en carrière. Au baseball, même s'il avait accompagné son équipe à Boston, Cale Martin n'était pas présent avec les Diamondbacks de l'Arizona hier pour affronter les Red Sox. Son absence demeure entourée de questions puisque l'organisation n'a pas précisé où se trouvait le joueur après la défaite de 11-1 des Diamondbacks. Mart a donc été placé sur la liste des joueurs inactifs. Le gérant Tori Lovullo a toutefois reconnu être au courant que son joueur traversait actuellement une période difficile sur le plan personnel. Le joueur de 32 ans demeure un élément important de l'organisation et a participé 3 fois au match des étoiles au cours de sa carrière. Par ailleurs, après leur victoire d'hier, les Blue Jays de Toronto affrontent de nouveau ce soir les Rays à Tampa Bay. Enfin, la NFL pourrait éventuellement implanter une première franchise permanente à l'extérieur des États-Unis. Pour le commissaire Roger Goodell, cette expansion internationale apparaît même inévitable. Sans identifier précisément les villes qui pourraient accueillir une éventuelle équipe, plusieurs marchés sont susceptibles d'être considérés. Au Canada, Toronto, Montréal et Vancouver pourraient notamment représenter des possibilités, tout comme Mexico, en raison de sa proximité avec les États-Unis et de l'intérêt du marché mexicain pour la NFL. Londres demeure également une candidature naturelle. La Ligue y présente des matchs de saison régulière depuis 2007 et avait déjà envisagé un horizon d'une 15aine d'années pour y établir éventuellement une franchise, un projet qui ne s'est toutefois jamais concrétisé jusqu'à maintenant. CNV Sport, à la première minute de l'heure.

0: En 1981, Lady Di se marie. Le Québec découvre Ding et Dong. Et les expos rêvent à la série mondiale. 1981, c'est aussi Olivia Newton-John. Piet Poul. Diane Tell. Et The Police.
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2: D'abord au tennis, la carrière mouvementée de Nick Kyrgios connaît un nouvel épisode. Le joueur australien de 31 ans a été suspendu après avoir obtenu un résultat positif à la cocaïne lors d'un contrôle antidopage. C'est ce qu'a annoncé aujourd'hui l'Agence internationale pour l'intégrité du tennis. Finaliste à Wimbledon en 2022, Kyrgios avait effectué un retour à la compétition avant l'été, après plusieurs mois d'absence attribuables notamment à des blessures au poignet et au genou. Le contrôle positif remonte au tournoi ATP de Majorque le 22 juin dernier. Le joueur est suspendu depuis le 4 août et n'aurait jusqu'ici pas contesté la décision. En janvier, Kyrgios avait reconnu qu'il ne croyait pas pouvoir retrouver le niveau qui était le sien au sommet de sa carrière. Il a également évoqué à plusieurs reprises dans le passé sa lassitude envers le tennis et la possibilité de prendre sa retraite. Formule 1, Isaac Hadjar ne participera pas au Grand Prix des Pays-Bas ce week-end en raison d'une blessure, a confirmé l'écurie Red Bull. Le Français s'est blessé un poignet et ne sera donc pas en mesure d'épauler son coéquipier Max Verstappen lors de la prochaine course. Liam Lawson, pilote de l'écurie École Racing Bulls, prendra sa place. Verstappen disputera pour sa part l'épreuve devant son public sur le circuit de Zandvoort. Au golf, Brooke Henderson tentera de profiter une fois de plus de l'appui du public canadien lors de l'Omnium CPKC, elle qui a remporté le tournoi l'an dernier à Mississauga et une première fois en 2018 à Regina. La compétition commencera demain au Royal Mayfair Club d'Edmonton. Il s'agira de la 52e édition de l'Omnium canadien et de la 4e présentée à Edmonton. 6 des 10 meilleures golfeuses mondiales seront présentes, dont la numéro 1, l'Américaine Nelly Korda. Henderson, actuellement 11e au classement mondial, cherchera à décrocher une 15e victoire en carrière. Au baseball, même s'il avait accompagné son équipe à Boston, Cale Martin n'était pas présent avec les Diamondbacks de l'Arizona hier pour affronter les Red Sox. Son absence demeure entourée de questions puisque l'organisation n'a pas précisé où se trouvait le joueur après la défaite de 11-1 des Diamondbacks. Martin a donc été placé sur la liste des joueurs inactifs. Le gérant Tori Lovullo a toutefois reconnu être au courant que son joueur traversait actuellement une période difficile sur le plan personnel. Le joueur de 32 ans demeure un élément important de l'organisation et a participé 3 fois au match des étoiles au cours de sa carrière. Par ailleurs, après leur victoire d'hier, les Blue Jays de Toronto affrontent de nouveau ce soir les Rays à Tampa Bay. Enfin, la NFL pourrait éventuellement implanter une première franchise permanente à l'extérieur des États-Unis. Pour le commissaire Roger Goodell, cette expansion internationale apparaît même inévitable. Sans identifier précisément les villes qui pourraient accueillir une éventuelle équipe, plusieurs marchés sont susceptibles d'être considérés. Au Canada, Toronto, Montréal et Vancouver pourraient notamment représenter des possibilités, tout comme Mexico, en raison de sa proximité avec les États-Unis et de l'intérêt du marché mexicain pour la NFL. Londres demeure également une candidature naturelle. La Ligue y présente des matchs de saison régulière depuis 2007 et avait déjà envisagé un horizon d'une quinzaine d'années pour y établir éventuellement une franchise, un projet qui ne s'est toutefois jamais concrétisé jusqu'à maintenant. CNV Sport, à la première minute de l'heure.

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